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Merci beaucoup. 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

êtes à l'écoute de Radio Air Libre et sur Radio Air Libre, c'est l'heure de l'agenda culturel, comme chaque semaine, même heure, même endroit. Avec en fond sonore aujourd'hui, Daniel Schell et Caro, avec un album qui est sorti il y a bien des années déjà. Ça s'appelle If Windows DF, dont nous écouterons un morceau en fond sonore. De cet agenda culturel, je vous ai choisi quelques, je vous ai repéré quelques activités qui méritent sans doute le déplacement. Mais évidemment, moi je vais attirer votre attention sur ces activités. À vous de vérifier ou pour les informations complémentaires, pour les tarifs, les heures d'ouverture et que sais-je encore. Eh bien, je vous conseille, comme chaque semaine, d'aller vérifier sur le site de l'organisateur. Et cette semaine, on va vous proposer les activités qui se dérouleront du 27 août au 2 septembre. Alors, je prends un peu quelques jours d'avance de façon à ce que vous ayez l'occasion de réserver, ce qui est indispensable dans certains cas, en tout cas. Et donc, à vous de prendre à ce moment-là la peine de réserver. Si je vous présentais un jour ou deux à l'avance, avant l'activité, peut-être qu'il n'y aurait plus de place. On commence par le Music Village qui a couvert tout l'été, qui continue à présenter des concerts chaque soir. Et c'est bien souligné. C'est chaque soir à 20h30, mais il y a moyen de manger avant, si, et ça leur ferait plaisir, paraît-il. On commence avec le jeudi 27, où il y aura une habituée du lieu, Natasha Woods et ses amis, dans une soirée funk, groove et rock and roll. Natasha Woods and Friends. Le vendredi 28, ce sera le même programme d'ailleurs, le samedi 29, Tierney Sutton, c'est une chanteuse, accompagnée par Yvan Paduard en trio, Yvan Paduard au piano bien entendu, les deux autres compères étant Nick Taze à la contrebasse et Dre Palemartz à la batterie. Le dimanche 30, toujours au Music Village, R&B Funk Night avec Lior Tsemach, guitariste US. Il y a entre autres Margot Vranken au piano. Le 30, donc dimanche. Le lundi 31, Jazz Tuta Quartet, avec un invité spécial qui n'est autre que Vincent Martens, qui sera au sax. Et dans Jazz Tuta Quartet, il y a la chanteuse Assunta Di Pasquale. Le mardi 1er septembre, et oui, déjà le 1er septembre, Achille Gabri Band. Alors Achille Gabri joue de la batterie. Et puis le mercredi 2 septembre, Vincent Técal en quartet, au saxophoniste Vincent Técal. Il est accompagné entre autres par Joachim Caffonnet au piano. Le Music Village au 50 de la rue des Pierres, pas loin de Manneken-Pis. Mais il y a d'autres choses, et je vais d'ailleurs vous répéter des choses que je vous ai déjà annoncées la semaine dernière. Entre autres, le festival Brigittine Summer. Le Brigittine Summer Festival qui se déroule jusqu'au 29 août. Avec des spectacles de danse. Il y a une concurrence à Forêt. Puisque Brigittine Summer Festival, ça se passe évidemment au Brigittine. Alors, les 28 et 29 août, dans le cadre du Forest Sound Festival, qui en est à sa 10e édition, il y a entre autres la présentation du nouvel album de Re-Encounter. Et là, ça se passe à l'abbaye de Forêt, les 28 et 29 donc. Et le 29, il y a également Fête de quartier à Gansoren, à la Villa, avec entre autres Remorque et Carcaba, qui font partie de l'écurie MetX, souvent des jeunes qui sont néanmoins doués pour la musique et qui mènent une ambiance absolument fantastique. Jusqu'au 28 août à Anderlecht à l'EDN Bar, il y a toujours l'exposition d'autocollants considérés comme une forme d'expression majeure et artistique. Trace collée, organisée, mise en œuvre par l'artiste pluridisciplinaire Zéphyr.
jusqu'au 28 août, donc, à l'EDN Bar, situé à côté de la bibliothèque d'Anderlecht, derrière l'église Saint-Guidon. Alors, je vous annonce déjà pour le jeudi 3 septembre, un peu d'avance, Motown Concerts, l'ouverture de saison avec Hit Hit Anita et Love Met Ender, c'est du noise rock de Liège, qui vient de sortir un album en 2026, IIAA, avec des H devant à chaque fois. Ouverture des portes à 18h30 pour ce Motown Concert. On nous annonce déjà toute une série d'autres concerts pour plus tard. Ici, ça se passe rue André Berthulot à Saint-Josse. Et puis à Forêt, il y a encore Parc Poétique qui se prolonge jusqu'au 5 septembre. 5 septembre où il y aura une parade de clôture. Parc Poétique, c'est un festival urbain participatif qui se déroule dans différents lieux comme le parc de Forêt, la place de Bethléem, etc. Et puis un autre rappel, c'est cette exposition qui se déroule à la maison d'Erasme à Anderlecht, près de Saint-Guidon également, jusqu'au 20 septembre, avec des œuvres de Yves Malfleet qui sont mises en comparaison avec les œuvres anciennes et les belles reliures exposées à la maison d'Erasme. Le thème de l'exposition, c'est Olé Désiré. Rue Fort-Manoir, à Anderlecht, donc. Voilà, n'hésitez pas à nous faire parvenir vos annonces d'activités pour cet agenda. Par exemple, à l'adresse postale 365A, chaussée d'Alsenberg à 1190 Bruxelles. C'est tout pour aujourd'hui et dans quelques instants, la suite de nos programmes.

0: Il est avec Gilles. 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Il compose le code. Il a 8 secondes. Il appuie 3 secondes. Il photographie. Il est à Besançon. Il est rue de la communauté. Il est à Besançon. Il photographie. Il est à Carrefour. Il reçoit un reçu. Il conserve le reçu. Il est à Carrefour. Il est à Besançon. Il est à Valentin. Il est français. Il est de nationalité française. Il est à Marseille. Il est à Valentin. Il est français. Il est de nationalité française. Il est à Marseille. Il signe. Il téléphone. Il est 13h05. Il est en 2001. Il est à Stone Valley. Il fume. Il conduit. Il est à Longchamp. Il est en France. Il téléphone. Il est 19h43. Il est à Paris. Il est en France. Il est à Carrefour. Il est 11h21. Il est le 6 novembre. Il est en 2001. Il est à la caisse. Il est à Carrefour. Il achète. Il achète comptant. Il paie. Il est 12h28. Il est le 23 novembre. Il est en 2001. Il est à la caisse. Il est à Carrefour. Il est à Besançon. Il est à Valentin. Il est avec Sandra. Il est à la pharmacie. Il est à Besançon. Il est à Deran. Il roule. Il est en taxi. Il est à Chambon-les-Moulins. Il est en voiture. Il transporte un malade. Il transporte un colis. Il est à Bethléem. Il cueille des fleurs. Il est en Terre Sainte. Il est à la piscine. Il est à la patinoire. Il est à Besançon. Il est en voiture. Il est au cinéma. Il est à Valentin. Il regarde Stuart Little 2. Il est salle numéro 2. Il est 14h. Il est le 25 novembre. Il est en 2001. Il paie. Il paie une taxe. Il colle un timbre. Il est dans le Doubs. Il est en Franche-Comté. Il est chez le psychiatre. Il est au centre hospitalier. Il est place Saint-Jacques. Il est à Besançon. Il parle au professeur. Il parle à Paul. Il est 18h. Il est le 25 novembre. Il parle au docteur. Il est avec Séverine. Il parle au pédicure. Il est rue Chopard. Il est au vin. Il est à Besançon. Il est 13h30. Il est le 26 novembre. Il est chez le coiffeur. Il est rue de l'église. Il est à Pouilly-les-Vignes. Il joue. Il est grande rue. Il est à Besançon. Il est à Carrefour. Il est 13h44. Il est le 26 novembre. Il est en 2001. Il prend de l'essence. Il est à Valentin. Il paie. Il est à Saint-Jean-de-Luz. Il est avec Sandra. Il est en Franche-Comté. Il est avec Jules. Il est à Besançon. Il est au laboratoire. Il parle au docteur. Il parle à Bernard. Il est avec Fabienne. Il est avenue Marceau. Il est à Besançon. Il est à Cabi. Il est au centre de biologie. Il est au laboratoire. Il est au centre de biologie médicale. Il est au service de garde. Il est au laboratoire. Il est avec Pierre. Il est au laboratoire de biologie médicale. Il est au laboratoire. Il parle au docteur. Il est rue Gambetta. Il est à Besançon. Il est à la parfumerie. Il est avec Sandra. Il est en voiture. Il est avec Stéphane. Il est avec le vendeur. Il est boulevard Kennedy. Il est à Besançon. Il cherche une image. Il est grande rue. Il est au 77. Il est à Besançon. Il prend une photo. Il est fidèle. Il est au centre commercial. Il est à Carrefour. Il est à Valentin. Il est à Besançon. Il est à l'université. Il est en Franche-Comté. Il a une carte. Il recherche. Il est à la bibliothèque. Il est à l'université. Il est en Franche-Comté. Il est à la bibliothèque. Il danse. Il est à l'académie de danse. Il est rue Charrière. Il est au 1. Il est à Besançon. Il est avec Justine. Il est français. Il vote. Il danse. Il est à l'académie de danse. Il est rue Charrière. Il est au 1. Il est à Besançon. Il est avec Justine. Il fait du ski. Il est à l'école de ski. Il est français. Il prend du plaisir. Il fait du ski alpin. Il a des capacités en ski. Il est avec Pierre. Il est avec le moniteur. Il fait du ski. Il est allé des mitaillères. Il est à Mélan. Il est au laboratoire. Il est à la poste. Il dépose un objet. Il recommande un objet. Il conserve le feuillet. Il est allé sur la Sorgue. Il paie. Il écrit. Il écrit une lettre. Il écrit à Claude. Il est Faubourg Rivotte. Il est à Besançon. Il écrit à Alain. Il est rue de l'école. Il est au 33. Il est à Pouilly-les-Vignes. Il est à Nanterre. Il est avec Claude. Il est avec l'agent général. Il est Faubourg Rivotte. Il est à Besançon. Il est Faubourg Saint-Honoré. Il est à Paris. Il appelle l'étranger. Il est assuré. Il est une automobile. Il voyage. Il utilise son véhicule. Il est assuré. Il est responsable. Il est à Chypre. Il est en République de Chypre. Il signe un contrat. Il est in United Kingdom. Il est in Britain. Il est en Irlande du Nord. Il signe un contrat. Il utilise son véhicule. Il est assuré. Il est avec Sandra. Il est rue de la Communauté. Il est au 8. Il est à Misery-Saline. Il est à Paris. Il est rue Richelieu. Il est au 88. Il est à Paris. Il est avec l'assureur. Il signe. Il est en République française. Il conduit. Il est en République française. Il est français. Il est avec Justine. Il est avec Lise. Il est avec Marine. Il est à Besançon. Il est en République française. Il est français. Il est avec Sandra. Il est avec Marie. Il est à Besançon. Il est en République française. Il est français. Il est avec Pierre. Il est avec Clément. Il est avec Émeric. Il est à Besançon. Il est malade. Il est au centre de biologie. Il est rue de Vesoul. Il est au 33. Il est à Besançon. Il fait des prélèvements. Il est au parking. Il est au laboratoire. Il est à Carrefour. Il est à Besançon. Il est à Valentin. Il fait des courses. Il achète.
1: De la cocoyote. Des saucisses. Des yaourts de la pêche. Du camembert. Des crevettes. Du fromage. Des yaourts nature. Du fromage. Du beurre doux. Des pizzas. Du beurre allégé, du beurre doux, de la cancoyote, des œufs, des cornflakes, des mouchoirs, un balai, du café, des haricots blancs, de l'eau de source, des haricots blancs, du maïs doux, des haricots verts, des salsifis, du maïs doux, des flageolets, des champignons, du sirop de pomme, des essuie-tout, du papier toilette, du jus d'orange, du lait, du thon, des champignons, du lait, des potirons, une salade, du thon, des carottes, des oignons, des kiwis, des pommes, de la farine, des côtes d'agneau, du thon, du pain de mie, du jambon, des saucisses sèches, des pâtes, une terrine de lapin, des pâtes, des chaussettes, des mouchoirs en coton, un caleçon.
0: Il paie, il achète comptant, il a des avantages, il a des promotions, il est 12h28, il est le 28 novembre, il est en 2002, il consulte ses comptes, il est 10h13, il est le 28 novembre, il est en 2002, il consulte ses comptes, il recherche des opérations.
2: Il a payé par carte le 1er novembre 2002, il a retiré de l'argent le 1er novembre 2002. Il a payé par carte le 2 novembre 2002, il a payé par chèque le 2 novembre 2002. Il a payé par carte le 3 novembre 2002, il a payé par carte le 3 novembre 2002. Il a payé par chèque le 3 novembre 2002, il a payé par chèque le 3 novembre 2002. Il a payé par carte le 8 novembre 2002, il a payé par carte le 8 novembre 2002. Il a payé par carte le 8 novembre 2002, il a payé par carte le 10 novembre 2002. Il a retiré de l'argent le 10 novembre 2002, il a payé par chèque le 10 novembre 2002. Il a payé par chèque le 10 novembre 2002, il a payé par carte le 11 novembre 2002. Il a payé par carte le 11 novembre 2002, il a payé par chèque le 11 novembre 2002. Il a payé par chèque le 12 novembre 2002, il a payé par chèque le 13 novembre 2002. Il a payé par chèque le 13 novembre 2002, il a payé par chèque le 13 novembre 2002. Il a payé par carte le 16 novembre 2002, il a payé par chèque le 16 novembre 2002. Il a payé par carte le 16 novembre 2002, il a payé par carte le 16 novembre 2002. Il a payé par carte le 16 novembre 2002, il a payé par chèque le 16 novembre 2002. Il a payé par carte le 17 novembre 2002, il a payé par carte le 17 novembre 2002. Il a payé par chèque le 17 novembre 2002, il a payé par carte le 17 novembre 2002. Il a payé par carte le 17 novembre 2002, il a payé par chèque le 17 novembre 2002.

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Deutschland, il est à Bordeaux, il a la tête dans les étoiles, il est membre de la communauté, il est dans une ville Ariane, il est à Bordeaux, il est parrain, il vole, il est au port spatial, il est à Kourou, il est le 28 mai, il est en 2004, il est dans un pôle industriel, il célèbre Ariane 5, il est à Bordeaux, il est à une exposition, il fait des rencontres, il débat, il est à une soirée, il a la tête dans les étoiles, il est passionné d'astronomie, il est rêveur, il est en Aquitaine, il est reading a review, il est reading a basic user guide, il est with Carl, il est speaking with Carl, il est à NASA, il est à L.B. Johnson Space Center, il est in Houston, il est in the Space Center, il est with an astronaut. He's in Houston, he's in Texas, he's in the United States of America, he's in the US State Department, he's a non-immigrant, he's writing answers, he's writing.

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1: Le bref roman de Norbert et de Clémentine débute sur un air des Noces de Jeannette et finit sur un aria de l'Orfeo. L'anecdote n'est pas nouvelle. L'histoire humaine aussi, bien que celle des nations, se répète. Clémentine Dubois, fille du maire d'une commune de Seine-et-Marne, et le jeune ingénieur Norbert d'Ormont, trop lent à se décider, allaient enfin s'unir sous le double signe du mariage civil et religieux. La date fixée, les préparatifs de la noce accomplis, Clémentine et ses parents se présentèrent devant le maire adjoint à l'heure dite. Le père et la mère de Norbert avaient déjà pris place dans la salle des mariages. Norbert tardait à paraître. Dans le silence de la pièce mal éclairée, les deux familles, s'interrogeant sur cette irrégularité incongrue, n'osaient se regarder. Clémentine, plus pâle que d'habitude, ne bougeait pas. Pas plus qu'une Ondine subitement métamorphosée dans la

0: rigidité du marbre. À qui l'eût dévisagé de près, ses yeux n'eussent montré que le blanc. Norbert parut enfin, hâve, l'air défait dans son complet noir, la cravate mal nouée et comme en deuil. Il évita du regard le simple geste de tête de Clémentine à peine, un signe de surprise plus que de mécontentement. Elle avait eu l'air de se réveiller et semblait même avoir souri.
1: Así girían los goznes oxidados de nuestra gracia.

À la question qui va suivre, Norbert répondra non dans la comédie des portraits de Franz Hellens. Et en fond sonore, on a le Quartetto Cedron avec ce morceau intitulé « Lettres ». Extrait de la cantate « Le chant du coq ». Et encore avant ça, je vous rappelle, il y avait Mac avec « Ah, le beau mois de mai ». 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

Lettre à la République, à tous ces racistes, à la tolérance hypocrite, qui ont bâti leur nation sur le sang, maintenant s'érigent en donneurs de leçons, pilleurs de richesses, tueurs d'Africains, colonisateurs, tortionnaires d'Algériens. Ce passé colonial, c'est le vôtre, c'est vous qui avez choisi de lutter.

de pouvoir jouer dans le pays, dans un contexte qui rappellerait le contexte international. Offside Trick avec Mzee Youssouf, qui sont donc de l'île de Zanzibar, mais évoluant dans la capitale à Dar es Salaam, dans ce titre Namgonja. Nous allons en Côte d'Ivoire rencontrer celui qui ne laisse plus passer une seule semaine sans nous proposer quelque chose.

0: En tout cas, Serge Benoît est celui qui fait aujourd'hui un même basse sur le coupé décalé de la Côte d'Ivoire qui nous proposait attraper, et puis tu laisses, ou plutôt attraper pour laisser. Serge Benoît, celui qu'on considérait d'abord comme vraiment un joueur de, un, plutôt un artiste de coupé décalé, mais très fin dans sa manière d'aborder les choses, finalement, c'est juste pour danser. Enfin, ça a évolué comme ça, mais ça, c'est le résultat de trop faire, hein, quand on veut produire chaque semaine quelque chose, parce que c'est devenu la mode, hein, non. Quelque part, tu perds en finesse parce que tu prends pas le temps de faire mûrir un tout petit peu, comment dirais-je, les œuvres. Les œuvres ont besoin du temps. C'est comme une plante, hein. Aujourd'hui, on fait pousser comment dirais-je, des légumes en quelques jours, très très vite, dans des serres. Les serres encore, ça va, mais dans des labos carrément, dans des laboratoires. Et puis, bon, finalement, quand on mange, on se rend compte que c'est tout plat, il n'y a pas de goût, ainsi de suite. Parce que tout ça, il faut du temps. La nature veut du temps pour donner du goût à toutes, comment dirais-je, à toutes ces finesses-là, ces produits, que ce soit dans l'art, que ce soit dans comment dirais, la musique ou l'agriculture, ou même dans la technologie, ainsi de suite. Le temps, c'est quelque chose qu'on peut un tout petit peu compresser, mais on perd toujours quelque part. En qualité. Nous allons en Afrique centrale voir Roga Roga qui s'est accaparé, qui a accaparé le nom Extra Musique, le remplacer par son propre nom Roga Roga. Moi, j'aime pas trop. Hein? Donc, Roga Roga et Extra Musique, il faut le noter comme ça, hein, qui nous propose donc Tribalisme.
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0: le tribalisme, ça, c'est un problème, comment dirais-je, dès que c'est vu dans un sens de faire avancer d'abord son ethnie ou sa tribu, de toujours tenir compte de cet élément-là pour faire des choix. Voilà, ça, c'est un problème. Mais, attendez, la vraie culture africaine, où est-ce qu'elle se trouve? Elle se trouve dans nos ethnies. Ah, ça, c'est le problème. C'est que, bon, moi qui parle pas très, très bien ma langue maternelle, je parle pas ma langue maternelle, mais j'écoute, je comprends. Mais j'ai l'impression que je manque beaucoup de choses. Hein? Donc, parler sa langue maternelle, c'est là où tu vas retrouver l'essence des fondamentaux de la culture africaine. C'est dans les ethnies. On peut pas nier nos ethnies. Mais en même temps, prendre les ethnies comme le fondement de la construction nationale, et ne penser finalement que à l'appartenance ethnique, se faire entourer que par des gens de chez soi et tout ça, c'est là, ça devient le tribalisme, hein, donc le côté négatif de cette manière de voir nos pays africains. Mais attention, il faut pas trop confondre les choses, il faut pas rejeter les tribus, les ethnies, parce que vraiment, c'est là où se trouve le fondamental de notre culture, c'est dans nos ethnies. Maintenant, comment faire jouer cette coexistence, hein, de la culture africaine ethnique et de la culture africaine nationale dans un pays comme le Congo? On a pu bâtir quelque chose au-dessus, une sorte de superstructure comme ça, au-dessus des ethnies. Et ça a bien fonctionné, hein, jusqu'à un certain moment. Et finalement, là, on est complètement perdu. Voilà, la canicule est en train de se terminer. Évidemment, les Africains, ils cherchent des thèmes. Hein. Anand et SB et Rayad nous proposent canicule 26. 26, c'est quoi? 26 degrés. Mais 26 degrés, c'est pas encore la canicule, vraiment.
1: Est-ce qu'il fait vraiment chaud? 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

Ben écoutez, on peut quand même rigoler, non? Canicule, il fait chaud. Et l'affiche est très bien parce que, comment dirais-je, le plus grand des deux, parce qu'il y a un tout petit là, et le plus grand des deux, il porte un sac sur sa tête avec plein de glaçons. Il fait très chaud. Canicule 26 par Anand SB et Rayad.

Akabakate, c'est ce titre de Chino, Black Marvin Villa et Pozzo Charabia. Ils sont très nombreux, les DJ ici qui nous proposent ce titre du Congo. Brazzaville, et d'ailleurs ça se sentait très très bien, hein, que ce sont les rythmes du Congo Brazzaville. Akabakate, ça veut dire tout simplement il donne pas, hein, c'est un radin, c'est quelqu'un qui fait beaucoup de promesses, hein, Kakaba promesse, il n'y a que ça, hein, les calobis, donc reviens demain. Il s'en sort, hein. Attribuer tout le monde comme ça. Ricardo Lembo. Ah, j'aime cet artiste qui fait de la musique salsa. C'est un Africain, c'est un Congolais de Kinshasa de naissance, mais il est d'origine angolaise, établi aux États-Unis. Il joue de la musique de la salsa cubaine, mais aux États-Unis. Donc, il fait un mélange incroyable, hein, de la salsa cubaine avec de la rumba congolaise, le soukous, la kizomba. Donc, toutes ces musiques-là mises ensemble, parfois, ça donne des résultats incroyables. Ici, nous allons découvrir ensemble Ayolele Mama. Ayolele Mama, donc, pour découvrir, en tout cas dans les sorties musicales, Ricardo Lembo avec son groupe Makina Loka, la machine folle.

Voilà un artiste qui porte vraiment la veste internationale, hein, je vous ai dit, hein, c'est, il est d'origine angolaise, né au Congo Kinshasa, en RDC si vous voulez, établi aux États-Unis, établi d'ailleurs, il s'établit aux États-Unis depuis 1980. En 1990, il crée son groupe Makina Loka. Mais moi, ça me fait penser à quelque chose. Il y avait un groupe au Congo, Kinshasa, qui s'appelait Makina Loka. Un groupe beaucoup plus ancien, en tout cas des années 70. Voilà, donc il reprend ce nom-là. Est-ce qu'il faisait partie de Makina Loka? Je ne sais pas. Ça m'étonnerait parce qu'il me semble un peu plus jeune quand même. Il est né qu'en 57, même si. Oui, il pouvait bien faire partie de Makina Loka de Kinshasa. Les bons quinois de cette période-là, je n'en étais pas encore. Je ne suis arrivé qu'un tout petit peu plus tard à Kinshasa. Établi, je veux dire, pour y rester vraiment pendant des années un peu plus tard. Quoique je suis passé là un peu plus tôt quand même, hein, à l'école primaire. Voilà. Donc ceux qui ont vraiment les bons quinois peuvent nous parler de Makina Loka. Je poserai quelques questions, voir s'il y a vraiment une relation entre le Makina Loka de Ricardo Lembo et le Makina Loka original. Hein. Donc, de toutes les façons, c'est une langue lusophone. Donc, lui se revendiqua, pas se revendiquant, étant aussi d'origine angolaise, ça peut nous expliquer cela. Alima, qui nous propose Teria, de la musique de l'Afrique de l'Ouest, bien sûr.

La douceur de la musique, nous provenant de Guinée avec Alima Teria, très belle chanson qui nous remet les pieds sur terre, parce qu'avec tous ces jeunes qui ne font que crier, sauter, c'est bien, hein, mais bon, quelquefois il faut quand même un peu de douceur. Qui nous est offerte ici par Alima, le Nigeria de Ikenga Agabi, qui nous propose Ifeni Djiburu Igbo.

Le Nigeria de Ikenga Agabi qui fait tout en tout cas pour maintenir aussi ses liens avec des pays étrangers comme la Thaïlande, des pays assez bizarres pour les Africains. C'est pas là où on irait quand même promouvoir notre musique. Pourtant, il y arrive pour dire attention, il y a toujours quelque part où on peut essayer d'implanter ce que l'on produit comme œuvre d'art. Nous allons, comment dirais-je, retourner en Côte d'Ivoire avec un artiste ou une artiste qui s'appelle Sankofa. Ah, mais ça me dit quelque chose, hein. Sankofa, c'est une, comment dirais-je, c'est une association qui a existé ici à Bruxelles, une association qui prenait en tout cas l'afro-descendance, hein, qui faisait en sorte que nos jeunes d'ici s'imprègnent de notre culture passée. Parce que le vrai problème avec les enfants, nos jeunes qui sont nés ici en terre diaspora, c'est cette difficulté de leur faire sentir l'Afrique. Hein. Même s'ils grandissent dans des familles africaines, mais la majeure partie de leur temps, c'est fait dehors. C'est à l'école, ils reviennent à la maison fatigués, ils mangent un tout petit peu, puis ils s'enferment dans leur chambre, puis ils s'endorment. Donc, il y a très très peu de temps pour partager avec les parents, discuter avec les aînés, c'est pas toujours évident. Et donc, Sankofa, essayer quand même de faire venir des gens très intelligents, hein, comme le professeur Gomez et d'autres encore, Biogo, ainsi de suite, qui sont passés à Bruxelles pour discuter, parler, faire des conférences sur, comment dirais-je, sur l'Afrique pour que ces jeunes comprennent un tout petit peu. Parce que le problème avec nos jeunes, c'était le déficit de confiance en soi. Hein, et là, je pense qu'en essayant de montrer à nos enfants que on a fait des grandes choses dans ce monde et surtout des choses intelligentes. Et pour ça, il faut appeler des philosophes, des personnes qui ont étudié la culture égyptienne antique et tout ceci en faisant des liens avec la culture africaine aujourd'hui. Et ça rendait ces enfants-là très, très, très fiers en tout cas. Sankofa et Reveno qui nous proposent très, très court, Ma Vampa.

0: En tout cas, dans mes oreilles, ça ne sonne pas du tout ivoirien. C'est parce qu'on a dit tout simplement Sankofa. Et Sankofa, c'est une chanteuse ivoirienne, mais à condition de mettre le prénom Léry. Léry Sankofa. Mais tout simplement Sankofa, ça va ailleurs. À mon avis, il y a une petite erreur dans les descriptions, que j'ai trouvées sur cet artiste. Je corrigerai ça certainement la prochaine fois. Nous allons terminer avec l'Afrique centrale, la RDC en particulier, mais plutôt Paris. Déplique Pomba qui nous propose Compatible.
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Merci beaucoup à vous tous qui avez suivi les sorties musicales. Notre dernier titre, Déplique Pomba, qui nous proposait Compatible.

J'ai eu l'occasion de regarder une vidéo des nuits, légendes de la nuit, des légendes de la rumba congolaise. Je pense que c'est très intéressant de penser à faire, comment dirais-je, se rassembler les 10 légendes de la rumba congolaise à Kinshasa, avec des moyens quand même assez importants mis à disposition. Ils ont fait venir des artistes d'Europe, certaines légendes, si on peut les qualifier ainsi. J'ai beaucoup de mal à mettre dans légende tout le monde, non, c'est pas possible. Quand on parle de légende, c'est vraiment, c'est vraiment des grosses personnalités, d'abord qui sont une légende, c'est-à-dire qui ont joué pendant longtemps et il y a longtemps, et dont la musique a continué à avoir de l'influence par la suite, ou en tout cas considérés comme des modèles qui ont gardé ce caractère de musique respectée pendant longtemps et peut-être de manière, on va pas dire éternelle, mais en tout cas de manière permanente. Hein, et ça, il y a certains artistes en tout cas qui mérite ce titre de légende. Moi, j'ai du mal qu'on me présente Bozi Boziana et qu'on dise que c'est une légende. Non, non, non, non. Bozi Boziana n'est pas une légende. Qu'on me présente Reddy Amissi et qu'on me dise que c'est une légende. Alors, sans sérieux, quoi. Hein, ils sont nombreux comme ça parce qu'ils ont joué il y a assez longtemps et qu'on commence à considérer que c'est des légendes. Mais attendez, il y a un vrai problème, hein, de définition et de sélection d'artistes qui est posé. Bon, chacun veut mettre son, comment dirais-je, son poulain là-dedans. La définition même de légende très, très, très, très mal donnée, qui aboutit à une sélection, en tout cas, pas très solide, hein, à mon avis, pas très sérieuse aussi. En tout cas, un des titres que beaucoup de gens ont apprécié et qu'on continue d'ailleurs d'apprécier, hein, c'est Ayant Droit. J'ai écouté une petite interview de son auteur, Outamaï, qui est aussi qui était sélectionné parmi les légendes de la rumba congolaise. Mais bon, ça posait toujours le problème du titre, hein, ce titre Ayant Droit. Beaucoup de gens ne reconnaissent pas la chanson quand on dit Ayant Droit. Ayant Droit d'Oké Jazz, ben, il y a un centième de personnes qui relirait la vraie chanson Ayant Droit avec le titre Ayant Droit. Et quand j'ai écouté l'auteur lui-même, quand on lui a posé la question quelle chanson tu vas chanter, il a cité le titre Ayant Droit, mais en lui donnant un autre titre, en disant ben Torobet Azambe Peliboto, parce que c'est dans le refrain qui revient tout le temps, tout le temps, tout le temps, et que d'ailleurs dire Zambe Pelimoto, ça parle à tout le monde. Et donc, mais pourquoi t'as pas donné ces titres-là? Voilà, donc il y a parfois des choses comme ça. Et c'est une des chansons, en tout cas, que beaucoup de gens ont appréciées. Donc, et en droit que beaucoup de gens, surtout ici dans la diaspora, oulala, qu'est-ce que les gens sautent de joie et de bonheur quand on joue et en droit, que ce soit à Paris, à Bruxelles, aux États-Unis ou ailleurs, où il y a la diaspora congolaise. C'est pas une chanson très connue par des non-congolais, hein, mais des Congolais eux-mêmes, où ils deviennent fous quand on joue et en droit.

J'ai beaucoup aimé quand même de voir le vieux Jano Bombenga, qui est peut-être aujourd'hui le plus vieux musicien congolais, artiste, donc chanteur en particulier, encore en vie. Mais ça ne veut pas dire qu'il pratique. Il était dans la salle, on l'a fait monter sur scène, il a fait mine de chanter, mais il avait un micro, mais on voyait bien qu'il chantait pas, mais qu'il y avait d'autres chanteurs qui exécutaient donc la chanson Mado et d'autres encore. J'ai vraiment beaucoup aimé cela parce que lui, Bombenga, c'est une vraie légende. Il a laissé des titres qui, jusqu'à aujourd'hui, quand on les réécoute, on respecte son travail. Il a chanté avec les Calais, il a chanté avec Samangwana, il a chanté avec tous les grands de la musique congolaise des années 60. Et d'ailleurs, il a démarré vraiment vers la fin des années 50. Ils ont créé ensemble avec Franklin Boukaka le Vox Africa, qui est resté son groupe à lui, groupe qui a été récupéré, ou plutôt la plupart des musiciens récupérés dans l'Afrique en jazz, comment dirais-je, tel que recomposé par, comment dirais-je, par le vieux Calais, Jeff Calais. Il s'est appuyé en tout cas sur des artistes de Jano Bombenga. Non, on a des légendes, des vraies légendes. Hein, le vieux Lekombe, je ne sais pas si on l'a appelé à Kinshasa. Je ne peux pas dire parce que la petite section vidéo que j'ai regardée ne permet pas de voir tous les artistes qui sont passés. Mais aujourd'hui, Lekombe est, moi je vais dire, c'est le plus vieux artiste encore en activité. Hein. Donc d'ailleurs, le 25 juillet, ici, à Bruxelles, dans l'hommage que nous avons rendu à Kung Lusiamou, le vieux Lekombe a chanté. Hein. Et il a encore toute sa voix. Hein. Donc c'est tout simplement remarquable d'avoir des aînés comme ça qui continuent à chanter comme il faut. Bon, il y a des artistes qui ont perdu leur voix. Ben, il faut pas hésiter à le dire. Comment dirais-je, Billy Abel a perdu complètement sa voix. Hein. Donc, moi, ça me fait plus pitié de voir Billy Abel chanter qu'autre chose. Ça me fait triste aussi de voir Papy Tex chanter. Ça ne va pas du tout. Hein. Donc, il faut qu'il fasse comme le vieux Jano Bombenga. Il tient le micro, mais ce sont d'autres artistes qui, comment dirais-je, qui pousse la chansonnette. Bon, voilà. Y a des choses qu'il faut accepter, il faut admettre qu'on ne peut plus chanter, mais qu'on est légende. Hein. Voilà, on est une légende, on a envie de vous voir sur scène, mais bon, ne comptez pas sur votre voix. Le vieux Jeannot ne peut plus compter sur sa voix. C'est un excellent chanteur. Billy Abel, on ne peut plus compter sur sa voix. Ça ne va pas. Hein. Voilà, donc il y a des gens qu'on a sélectionnés là. Je reviendrai certainement sur ça quand j'aurai vu la totalité de la soirée. Voilà. Mais j'ai quand même aussi constaté quelque chose. En Belgique, nous sommes plus avancés dans la connaissance des musiques anciennes congolaises qu'au Congo. Mais en fait, finalement, c'est la réalité des diasporas. C'est dans les diasporas que la culture du pays d'origine est maintenue. Hein, donc cela a été étudié par des sociologues. Moi, je l'avais appris quand j'étais encore à l'UNIF avec comment dire, la diaspora polonaise aux États-Unis. Hein, quand on étudie la diaspora polonaise aux États-Unis, on retrouve des comment dirais-je, la culture polonaise d'antan. Hein, donc vraiment les racines de la Pologne ancienne, tu vas les retrouver pratiquées encore dans la diaspora polonaise aux États-Unis qu'en Pologne. Donc si tu vas en Pologne, bon, il y a toujours quelque chose. Mais les plus anciennes qui sont encore pratiquées, qui sont vivaces, c'est à l'extérieur. Et je me rends compte que dans la musique congolaise, c'est un peu ça. En tout cas, le public dans la salle semblait regarder, comment dirais-je, les artistes chanter les vieilles chansons comme si c'était des extraterrestres. Ils ne comprenaient pas cette musique-là. Or, ici en Belgique, quand on joue de la musique ancienne devant un certain public qui est accro à ça,
ça marche et ça marche très très bien. Donc ici, nous avons maintenu une certaine connaissance de la rumba congolaise. Au Congo, on a perdu. Hein, voilà, donc ça, c'est un peu un travail qu'il faut reconnaître à tous ceux qui ont mis leur main dans la pâte pour faire ce travail-là. Et, ils sont très très nombreux, les CLAI, comment dirais-je, beaucoup d'émissions radio, que ce soit des anciennes émissions de Panique, Voix d'Afrique, aujourd'hui Africa Diama, les Paulettes, Achou, ainsi de suite. Donc, on a contribué à maintenir la connaissance de la rumba congolaise, des anciens, ce qui a donné la rumba d'aujourd'hui. Et cela se voit à Kinshasa, on fait la nuit des légendes congolaises. Je regarde dans la salle, ben, écoutez, les trois quarts de la salle ne comprennent pas cette musique. Et ça, c'est quelque chose d'assez, difficile à comprendre en tout cas.

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0: Voilà, chers auditeurs d'Africa Jawa, sur le 87.7 FM, nous avons Prince Djungu dans les studios. Prince, bonjour.
1: Bonjour Pat et bonjour à tous nos auditeurs. Alors, Pat, aujourd'hui nous allons parler de droit, mais surtout d'une question très concrète. La question, c'est de savoir comment rendre le droit plus accessible aux citoyens congolais. Lorsqu'on a un problème avec son employeur, par exemple, lorsqu'on veut créer une entreprise, lorsqu'on veut acheter une parcelle, lorsqu'on veut comprendre une infraction routière ou simplement connaître ce droit, le premier obstacle est parfois très simple. Où trouver une information fiable, à qui poser la question et surtout comment comprendre les textes juridiques qui parfois paraissent très complexes. C'est précisément sur ce terrain que travaille Avocat.cd, une plateforme juridique numérique qui veut rapprocher les citoyens des professionnels du droit, mais aussi qui veut développer des outils permettant d'obtenir plus rapidement certaines informations juridiques. Parmi ces outils, on retrouve notamment un simulateur permettant d'estimer un décompte final en cas de rupture de contrat de travail. Et la plateforme travaille également sur d'autres projets, notamment une intelligence artificielle. On est aujourd'hui à l'ère de l'IA, ChatGPT, Claude et autres. Donc ils travaillent au développement d'une intelligence artificielle spécialisée dans le droit congolais. Ça, c'est magnifique. Pour parler de tout cela, nous recevons aujourd'hui M. Junior Liundula, fondateur et responsable d'Avocat.cd. Bonjour Junior et merci d'avoir accepté notre invitation.
2: Bonjour Monsieur Prince, l'honneur est partagé.
1: Alors, avant de parler de la plateforme Avocat.cd, j'aimerais que l'on parle un peu de vous. Comme ça, nos auditeurs vous connaissent un peu plus. Qui est Junior Liundula?
2: Junior Liundula, c'est un juriste congolais. Je suis principalement dans le domaine de l'entrepreneuriat depuis plus de 5 ans. Et avec la création de la plateforme Avocat.cd qu'on a cofondée, qui est une legal tech, j'ai aussi dans mes autres activités comme consultant, je suis consulté par des opérateurs des télécommunications, des services numériques. Nous avons été parmi les porteurs de la première loi sur les startups en RDC en 2022. Nous avons eu à travailler aussi sur la rédaction du code numérique. Et actuellement, mis à part les activités d'avocat.cd, nous sommes dans un cabinet comme consultant encore

0: dans un cabinet d'avocats, cabinet SIA, que où nous évoluons également.
1: Alors, comment je préfère qu'on se tutoie, c'est peut-être mieux, plus facile pour moi. Comment tu es passé de l'univers du droit à celui de la nouvelle des nouvelles technologies? Comment est née au fait l'idée de l'avocat.cd? Quels étaient les problèmes que tu as? En fait, tu es cofondateur, donc que vous avez identifié pour arriver à la naissance, à la création d'avocat.cd.
0: Alors, c'est vrai que les techniques de droit et de la technologie m'est arrivé depuis mes premières années à l'université, en 2006-2007, où j'avais découvert un livre qui parlait de droit informatique en RDC. Donc, moi, ça m'a tout de suite interpellé et j'ai fait mon premier travail. Nous, à l'époque, on appelait ça gradois, sur la réglementation d'activités informatiques en RDC. Mon travail de fin, mon dernier travail de fin d'études, je l'ai fait sur les contrats informatiques. Donc, j'avais déjà cet appât de départ. Alors, après, bien entendu, je voulais, comme tout jeune juriste, me lancer dans l'avocature. Mais à cette période, le barreau était pour le moment fermé. On devait attendre 3 ans avant de postuler. Donc, du coup, je cherchais à travailler et je suis tombé dans une société des télécommunications où j'ai commencé à travailler. Ou toujours, vous voyez, toujours le domaine numérique et consorts. Donc, tant professionnellement que dans mes atouts, j'avais ça. Alors, c'est au moment où vers mes fins des années, où j'ai dû partir de cet opérateur, que j'avais un projet. Qui était encore dans le tiroir, hein, à force de regarder des vidéos sur les gigatech, donc des technologies qui donnaient des services au droit. Donc, j'ai lancé ce projet juste après mon départ donc auprès de cet opérateur de télécommunications. Et ce projet a gagné un concours auprès d'un opérateur de télécommunications concurrent,
1: Un autre
0: qui a
1: opérateur.
0: financé oui, un autre opérateur, parce que le concours est organisé par un autre opérateur de télécom. On a gagné ce concours. Là, on a eu nos premiers fonds de départ et on a lancé notre start-up de manière plus commerciale.
1: Alors,
0: C'était en 2018, ouais.
1: si tu devais expliquer concrètement à quelqu'un qui n'en a jamais entendu parler, c'est qu'est avocat.cd? Qu'est-ce que c'est en fait?
0: En fait, avocat.cd, c'est la première plateforme en RDC qui vous met en relation avec un avocat congolais que vous choisissez selon un certain nombre de critères. Parce
1: Quand tu
0: que
1: parles de plateforme,
0: généralement, les
1: c'est-à-dire un site internet, une application, je me mets à la place de quelqu'un
0: c'est
1: qui
0: un
1: ne,
0: site internet,
1: ouais.
0: mais il y a aussi une version app mobile. C'est
1: OK.
0: d'abord, il y a du site, il y a la version app mobile. Donc, et aussi, c'est aussi parce qu'on ne trouve pas les avocats nécessairement par nom, par critère de compétence et consorts, mais il y a aussi des informations juridiques. Donc, nous utilisons en fait l'information juridique, c'est-à-dire que nous inondons Google, il faut le dire, des contenus juridiques de droit congolais, mais expliqués avec une facilité très déconcertante, parce que dans nos contenus, c'est pas du contenu scientifique produit par des avocats, c'est du contenu retravaillé par des juristes en rédaction web.
1: Ce n'est pas un
0: Donc,
1: cabinet d'avocats,
0: voilà.
1: hein?
0: Donc,
1: Entendons-nous bien. Avocat.cd
0: non,
1: n'est...
0: pas du tout, c'est
1: Ok.
0: pas un cabinet, c'est pas du tout un cabinet, c'est une société commerciale qui a pour but de pouvoir vulgariser l'accès au droit. C'est pour cela que l'information, les articles que nous diffusons sont dans un langage simplifié pour que le public peut comprendre. À tel point que lorsque vous tapez plusieurs thèmes que les gens recherchent généralement et qui sont liés au droit, notamment le problème de travail, création de société, et on se retrouve même d'autres types de recherches que les gens tapent dans des domaines du quotidien mais qui sont liés au droit. Notamment comment se marier en RDC, si ça reste toujours des formalités qui, en principe, faut respecter, comment divorcer, qu'on sort. Lorsque vous tapez, généralement, des recherches, tant dans l'IA que sur les moteurs de recherche, le premier site que vous verrez, c'est avocat.cd.
1: Alors, tu as déjà un peu à aborder la question que j'allais poser, mais je la pose quand même. Quelles sont les demandes qui reviennent le plus souvent à travers sur votre plateforme? Les demandes que les Congolais ou les personnes qui se connectent dans la plateforme formulent?
0: Quatre domaines principalement, des gens qui recherchent comment des domaines en matière immobilier, acheter, vendre une parcelle, des modalités, des procédures et consorts, la création d'entreprises, des problèmes en matière de travail aussi, qui reviennent aussi souvent, surtout le calcul du décompte final. Et puis, le dernier point, c'est des infractions. Les gens qui recherchent, voilà, j'ai été victime de telle infraction. Généralement, les infractions liées à l'aspect numérique, et ils passent aussi par notre plateforme.
1: Alors, et toi, en tant que juriste, qu'est-ce que ces questions t'apprennent sur le niveau des connaissances des Congolais concernant leurs droits? Ça t'apprend quoi exactement?
0: On apprend que beaucoup des Congolais ont soif déjà de pouvoir connaître leurs droits, mais le niveau aussi, c'est qu'ils ont pas, ils ont beaucoup de questionnements, mais peu de réponses sur Internet, peu de réponses aussi auprès de personnes. Donc, et on remarque que la vulgarisation du droit n'est pas très très très accentué
1: Donc une
0: dans
1: absence
0: notre
1: d'information, une
0: pays,
1: absence
0: fort
1: d'information.
0: malheureusement. Oui, une grosse absence d'information. Nous, on s'attendait notamment sur la question d'information juridique d'avoir plusieurs sites concurrents. Il y a certes un site comme Leganet, mais Leganet n'est fait que maître de tests de loi. Mais pour pouvoir expliquer une matière juridique, ben, vous n'avez pas des sites congolais qui l'expose, mis à part nous, quelques cabinets. Avant, il y avait un site qui faisait ça, les Gagnews, mais ils ne font plus ça, ils sont plus dans la formation juridique, ils sont plus dans la vente ils sont plus dans la formation juridique. Donc, en principe, c'est un domaine où nous sommes à peu près,
1: Vous êtes seul.
0: restés seuls, le
1: Ok,
0: seul.
1: ok.
0: Oui.
1: Alors,
0: Et si je, Bon, il y a un concurrent aussi qui le fait, mais c'est des contenus scientifiques. C'est pas notre, modèle d'affaires. Parce que notre modèle que nous proposons, notre modèle, c'est vraiment simplifier, vulgariser, expliquer des informations juridiques aux personnes. Bon,
1: alors,
0: c'est vrai que sur le site, oui, sur les plateformes, et maintenant avec TikTok, les vidéos, il y a de plus en plus ces types d'informations qui est diffusée. Et qu'on regarde, mais en tant que plateforme et site internet, on est pratiquement les seuls.
1: Je l'ai dit en introduction, hein, l'un des outils que vous avez développé concerne le calcul du décompte final d'un travailleur. Pourquoi avoir fait le choix de commencer par cette question?
0: Parce que tout simplement, si on fait, on a à peu près plus de depuis que nous avons commencé au niveau de la plateforme, il y a à peu près nous sommes à peu près à plus de 10 000 questions qui sont posées depuis 7 ans, et un gros pourcentage de ces questions tourne autour tout simplement du calcul de décompte final. Voilà. C'est un contenu au départ depuis 5 ou 7 ans qui était sur notre site et qui a eu à où les gens ont commencé à poser des questions. Tous nos articles, tous les questions, les réponses que nous avons données en ligne, parce qu'on peut poser une question en ligne et ça reste sur notre plateforme. Toutes les questions qui ont été posées là-bas nécessitaient des explications, beaucoup d'explications. Beaucoup des personnes revenaient pour poser des questions. Alors on a voulu rendre de manière plus simplifiée.
1: Alors, de manière plus simplifiée, mais
0: C'est-à-dire que oui.
1: j'aimerais qu'on soit
0: Oui, parce
1: vraiment.
0: que quand une personne
1: Ouais.
0: pose une question pour son décompte final, il nous faut plusieurs critères. Alors, généralement, nous, on a mis la possibilité de poser juste une question et d'avoir une réponse en ligne. Or, ce n'était pas suffisant. Alors, il était question que la personne puisse poser tous les éléments relatifs qui devaient déterminer les décomptes de son calcul final, ses années de congé, s'il est en CDD ou en CDI, donc, et puis directement, ça génère directement le montant. Parce que généralement, lorsque nous répondons, nous lui demandons pas, nous lui donnons pas directement le montant dont il s'attend. On le renvoie peut-être à une consultation, on lui dit que voilà, il faut réunir tel et tel élément pour avoir le décompte final, il faut voir l'aspect de travail et consort, on lui dit la procédure. Mais concrètement, la personne t'attend à savoir, ben, j'ai gagné tel, j'étais dans telle situation de travail, combien mon employeur me doit.
1: En d'autres termes, vous avez automatisé, si je peux dire ça comme ça, simplement, les démarches pour avoir une idée sur son décompte final. Un travailleur qui vient d'être licencié, en arrivant dans votre plateforme, en suivant le process que vous venez d'expliquer, voilà, a une réponse un peu automatique en fonction des informations qu'il donne sur sa situation, sur son décompte final. J'ai plus ou moins compris, je crois.
0: Oui, voilà, tout à fait compris.
1: Alors, quelles autres démarches pourraient, par exemple, être automatisées dans l'avenir à travers à travers la plateforme ? Là, on a parlé du décompte final, mais qu'est-ce qui pourrait encore être automatisé ?
0: On va automatiser, bon, est-ce que c'est le terme idéal avec l'IA, mais on va automatiser aussi les conseils juridiques. Nous avons remarqué que beaucoup de personnes utilisent ChatGPT et d'autres types d'IA pour pouvoir avoir des réponses à leurs questionnements juridiques en droit congolais. De moins en moins de personnes vont sur les moteurs de recherche pour chercher des sites où ils pourront peut-être envoyer une question et attendre une réponse. Ça, c'est notre premier modèle. Ils posent une question, ils attendent une réponse après un certain temps. Maintenant, les personnes veulent que ça soit instantané. Il pose une question, il a la réponse au même moment. Donc, c'est le Kinéa qui peut le faire. Alors, nous sommes en train de développer une IA en droit congolais spécifique. Parce que généralement, lorsque vous posez la question dans les IA ordinaires, comme ChatGPT, consort, vous pourriez avoir des hallucinations, des données qui sont pas...
1: On dirait que tu as lu mes questions, au fait. Tu y réponds sans que... Ok.
0: Oui, voilà. Donc, du coup, l'idée maintenant, c'est de créer une IA qui a une base juridique essentiellement congolaise. On compte commencer particulièrement avec des contraventions. Bon, on parle d'infraction du code de la route, qui est un gros problème en RDC, parce que lorsque vous avez un policier de circulation routière qui vous arrête, lui-même vous impose des prix, vous n'avez aucune idée de quoi il s'agit. Donc, si la personne a la possibilité de vérifier par lui-même via une application juridique, bah, il dira, bah, voilà, tel code de votre infraction que j'ai commis, que vous avez estimé que j'ai commis, d'abord, est-ce qu'il existe? Le code de la route dit que non, je dois payer tellement d'amende. Mm-hmm. Voilà, c'est généralement des petits montants et puis il pourra aller le régler ce problème au lieu de commencer à discuter du prix et que le PCR entre dans le véhicule.
1: Alors, j'aimerais quand même qu'on revienne sur un terme que tu as utilisé pour que nos auditeurs comprennent. Et puis, je vais prendre une question de mon collègue qui est en studio.
2: Prince, bon, est-ce que tu peux m'excuser parce que tu vas passer à autre chose alors que ce qu'il vient de dire est très important?
1: C'est par rapport à ce qu'il vient de dire, au fait. Ah, juste une précision. Parce qu'il a parlé d'hallucination. C'est l'un des grands problèmes des intelligences artificielles, ChatGPT ou autres. Peut-être expliquer à nos auditeurs qu'est-ce que c'est une hallucination, hein, quand on parle de l'intelligence artificielle. Comme ça, les gens peuvent mieux saisir le concept. Junior Lunula.
0: Ah, ça va.
1: Je peux expliquer, mais bon, j'aimerais, venant de la bouche de quelqu'un qui est spécialiste, c'est peut-être
0: mieux. Une hallucination par l'IA, c'est vrai, je ne suis pas spécialiste de l'IA, mais c'est justement lorsque vous créez ce qu'on appelle un prompt, des questions,
1: pour que
0: l'IA puisse vous générer des réponses. S'il ne retrouve pas ça dans sa base de données, parce que généralement, l'IA recherche, les IA ordinaires, comme j'ai déjà dit, recherche sur tous les sites, contenu, source, sur Internet. S'il trouve pas, il peut vous inventer. Et souvent, ça semble être même, il crée un cadre de réponse qui se rapproche d'une fausse vérité. Vous avez semblé croire que c'est vrai, parce que la manière dont il a répondu et les éléments dont il donne, c'est tout simplement faux. Il a dû générer une réponse. C'est-à-dire, il va au-delà. Il ne peut pas, il peut de fois aller au-delà des bases, des données qui sont à sa disposition sur Internet.
1: C'est là des risques des intelligences artificielles, parce qu'elles ont toujours réponse à tout, mais parfois les réponses qu'elles donnent, quand elles sont limitées, elles sont un peu...
0: Justement, parce que si vous, maintenant vous limitez notamment des IA spécifiques, spécialisées comme les IA juridiques, si vous limitez à la base de données, il peut répondre que non, cette réponse, je ne peux pas aller au-delà de mes capacités, mais cette réponse, je n'ai pas cette réponse, n'est pas dans la base de données. Il peut vous répondre tout simplement ça.
1: Voilà. Pas de Thomas.
2: Bonjour, monsieur Louis Ndoula.
0: Bonjour, monsieur Thomas.
1: Pas Thomas.
2: Oui, je suis très content d'entendre vos explications justement sur l'IA. Il m'est arrivé à plusieurs reprises de poser des questions pour avoir des réponses, mais c'est vrai que l'IA, quand il connaît pas, il invente. Il essaie d'inventer dans des belles phrases, ou si vous ne connaissiez pas vous-même la matière, vous pouvez tomber là-dessus. Mais en essayant de restreindre les choses par 2, 3, 4, 5 questions, vous arrivez quand même à une réponse qui peut vous satisfaire. Mais cela suppose que vous qui posez la question, vous vouliez certaines précisions qui vous manquaient et que vous la demandez à l'IA. Donc, à condition que vous sachiez plus ou moins ce que vous faites. Ma question maintenant... vous êtes en train de développer quelque chose sur l'infraction du code de la route. Bon, ce sera des éléments théoriques que vous allez donner, ce que dit la loi, les montants que l'État demande, ainsi de suite. Mais dans la réalité à Kinshasa, même si vous dites aux policiers ou au corps des gardes où on va vous amener, non, la loi dit ceci, mais on se moque de vous. Hein. C'est-à-dire qu'il y a un biais terrible entre la connaissance de la réalité, de ce que dit la loi et la pratique juridique. Vous êtes avocat, il y a un biais terrible là-dedans qui pose des questions fondamentales. C'est-à-dire une chose est ce que dit la loi et une autre est ce qui est pratiqué, y compris par vous-même, peut-être pas vous puisque vous êtes avocat, mais par les magistrats ainsi de suite. Vous êtes juriste, je veux dire. Donc, mais ce qui est pratiqué par les hommes de la loi à Kinshasa, restant à Kinshasa, écoutez, il y a beaucoup de choses sur lesquelles il faut revenir. Hein.
0: Ok, vous êtes à Kinshasa?
2: Non, moi je suis en Belgique. Hein, ouais.
0: Ben voilà. Alors, du coup, généralement, ce qui se passe lorsqu'on vous arrête au cours de la. Lorsqu'on vous arrête par un PCR, vous n'avez aucune information sur les codes de la route, sur les amendes. Donc, vous vous attendez à ce que lui, Dana. Or, généralement, même le PCR, lui, n'en a pas. Donc, on se fonde sur ces éléments qu'il a, qui semble que c'est lui qui représente la loi. Et puis, souvent, ils amènent même pas au bureau et vous payez sur place. Donc, dès mon expérience, à ce que je sache, et par rapport au sondage que nous avons fait auprès des différents chauffeurs, ils sont très intéressés à avoir ces informations à disposition, parce que simplement, il n'y en a pas. Et lorsqu'on vous arrête, vous n'avez généralement ce qui se passe. Personne ne dit que non, le code de la route dit ceci, parce que, malgré ça, le PCR vous passe outre cela. À cause de ça, c'est pas arrivé. J'ai même des collègues qui sont avocats qu'on a arrêtés, mais ils n'avaient pas cette information, parce qu'aussi être avocat ne signifie pas que vous connaissez pas toute la loi. Sur place, ils n'avaient pas cette information pour dire voilà, mais en fait, cette information, je dois plutôt payer tel montant. Donc c'est une expérience que nous voulons tenter, notamment aussi. On travaille avec la police de coordination, la police de la coordination aussi de la police. On a essayé de les approcher pour que cette application soit certifiée aussi par la police et respectée lorsque on va sur terrain. Alors, sous le système judiciaire congolais de manière générale, bien entendu, il y a des failles. Le chef de l'État lui-même a eu à le reconnaître que la justice est malade. Mais c'est pas parce que qu'il est malade que généralement tout est permis. Il y a des leviers qui peuvent vous permettre de pouvoir utiliser la connaissance de la loi, la justice, pour pouvoir aussi vous retrouver. C'est le manque de connaissances déjà qui pose problème. Si vous, déjà, vous ne connaissez pas utiliser des bons leviers, même si cette justice, on l'avait malade, même si la loi, elle n'est pas respectée, entre guillemets, par la police qui est censée le connaître, mais ce sera maintenant à vous-même de mieux la connaître et voir si elle est efficiente ou pas.
2: Juste pour un petit élément, très très vite, la police est censée connaître, non, c'est plus précis que ça, hein. La police est tenue, ils sont tenus de connaître les règles, qui régissent leur métier. Et on voit dans des vidéos un policier qui rentre sa tête dans la fenêtre.
1: Tienne
2: le volant. Enfin, un policier ne peut pas faire ça. Qu'ils connaissent la loi ou pas. Donc, il y a des éléments vraiment qui... votre travail va beaucoup aider, à mon avis. Mais il faut aussi que, alors, sur ce plan-là, il faut que la police, les policiers soient formés à connaître les règles, à connaître ce qu'ils peuvent et ce qu'ils ne peuvent pas, parce que c'est terrible les images qu'on voit, des policiers qui tiennent le volant pour empêcher quelqu'un de partir, ça se fait pas. Voilà, monsieur Lundela, merci en tout cas.
1: Oui, je propose qu'on fasse une courte pause et puis on va revenir pour continuer notre échange avec M. Junior Lundela.
0: D'accord.

0: 02 344 58 55, plus 32 pour ceux qui veulent nous appeler à partir de l'étranger. Ceux qui veulent nous suivre en FM à Bruxelles et dans les environs, nous sommes à la 87.7 en FM. Et ceux qui nous suivent sur Internet, c'est radioairlibre.net. Au micro, c'est Prince Djungu et je reçois M. Junior Louindoula, qui est un des fondateurs d'une plateforme, en ligne, avocat.cd, et avec lui, nous discutons sur comment rendre le droit congolais accessible à tout le monde. Monsieur Junior Louindoula, je crois que vous êtes encore là avec nous. Monsieur Junior Louindoula, je crois qu'on l'a perdu.
1: pourtant, il est là. Monsieur Louindoula. Pardon, excusez-moi, c'est le problème est ici. Monsieur Louindoula.
2: Je suis là. Alors
0: Oui. Alors, ouais, c'était un problème à notre niveau. J'aimerais quand même qu'on revienne rapidement sur un petit fait d'actualité, hein, qui j'ai un peu suivi l'actualité numérique en RDC. Et dernièrement, il y a eu, vous devriez que vous nous éclaircissiez aussi et donner votre point de vue, l'arrêté interministériel sur les startups qui a été suspendu, enlevé. Il y a eu en tout cas une polémique dessus juste sur les réseaux sociaux. Est-ce qu'il y a moyen d'expliquer à nos auditeurs qu'est-ce qui s'est réellement passé et quel est votre point de vue en tant que spécialiste de la question?
2: Bon, cet arrêté nous impacte de deux côtés. En tant que, bon, impact, ça nous impacte, nous intéresse. Nous impacte en tant qu'entrepreneur de la tech. Et de l'autre côté, nous intéresse comme juriste en même temps. C'est une réglementation. Alors, cet arrêté, ce n'est qu'une suite logique du code numérique qui a été pris en 2023 et qui prévoyait déjà un certain nombre de taxes sur des catégories, des services ou activités numériques bien précisées par les différents prestataires de services dans ce domaine. Alors, il a manqué maintenant au code numérique ce qu'on appelle une mesure d'application, c'est opérationnaliser ces taxes. Il fixait des taux sur les différentes matières et sur cette question, et c'est ce qui a été, disons, signé, parce qu'on n'a pas vu publié au journal officiel, mais c'était signé le 20 juillet de cette année. Alors ça a été signé et la photocopie, une copie de l'arrêté a circulé et ça soulevait un tollé, notamment parce que il ne prenait pas en compte la question de proportionnalité, c'est-à-dire des numériques, c'est un secteur où vous pouvez commencer avec une petite unité, vous lancez votre application, vous avez peut-être 10, 15 utilisateurs, il est peut-être en freemium, mais avant même de lancer ou d'ouvrir votre activité, ce sont des activités bien précises, par exemple la mienne, la mise en relation avec utilisateurs et entre des abonnés et des professionnels, ou entre les abonnés et les magasins, ou la livraison de produits et ce qu'on sort, dans ces types de plateformes qu'on appelle des marketplaces, eh ben, doivent payer avant de commencer, un montant précis.
0: Il y a 3 000, j'ai lu 3 000 dollars, non?
2: 3 000 ou 5 000. Ouais. 3 000 dollars, entre 3 000 et 5 000 dollars. Il y a aussi les développeurs des applications issues des startups congolaises qui doivent déclarer leur activité moyennant 100 dollars. Il y a aussi des ce que nous appelons les VTC. Chez vous, c'est Uber. Nous, ici, c'est plus Yango.
0: Oui.
2: Donc là, eux aussi doivent payer un montant avant de commencer leur activité. Donc, du coup, ça soulève des problèmes, notamment pour les startups, pour les PME, les petites unités dont les plateformes n'ont pas beaucoup d'utilisateurs. Ça soulève des questions par rapport à, je parlais de l'ordonnance sur l'entrepreneuriat et les startups qui a été pris en 2022, qui prévoyait un certain nombre d'exonérations. Ça soulève des questions de clarification, surtout aussi le fait que l'arrêté, d'après le communiqué du ministre, n'est pas destiné aux startups, mais il n'y a aucune mesure d'application d'exonération sur les startups qui ont été prises. Mais entre-temps, il y a des taxes qui sont imposées. Et pire encore, c'est que l'arrêté étend le champ de matières, parce qu'il prévoit notamment que certaines matières puissent être autorisées par le ministre, d'autres déclarées. Mais pour les matières qui doivent être autorisées par le ministre, il doit se contenter de ce qui est repris dans le code numérique. Par exemple, on parle de la construction des data centers. Voilà. Mais l'arrêté ajoute d'autres activités. Il devrait se limiter à la loi ou à la limite. Le code numérique prévoit qu'il y ait un décret du premier ministre qui puisse compléter cette liste prévue dans le code numérique pour les activités autorisées. Voilà. Mais pour les activités déclarées qui sont soumises au régime de déclaration, le ministre peut ajouter d'autres activités, c'est ce qu'il a fait. Donc, ça crée beaucoup et vous pouvez vous retrouver dans un contexte où vous payez pour votre activité, vous payez aussi pour déclarer si vous êtes vous-même un développeur, votre application, et peut-être vous allez même payer pour pouvoir pour l'hébergement.
0: Vous pouvez payer même triplement.
2: L'hébergement est aussi. Ouais, voilà. Donc, vous pouvez vous retrouver dans une activité, une seule activité, mais vous connaissez le numérique. Lorsque vous faites une activité numérique, vous devez vous connecter sur d'autres types d'activités, notamment l'hébergement. Donc, vous pouvez vous retrouver en train de payer pour une seule activité que vous faites, plusieurs taxes au même moment, plusieurs autorisations, voilà. C'est compliqué. Dans un même secteur.
0: Et si je comprends bien, pour le moment, l'arrêté a été retiré, suspendu.
2: Non, pas du tout. C'est un communiqué sur les réseaux sociaux qui n'a aucune valeur juridique. Okay. Donc, il n'a pas du tout été
0: Il est toujours d'application.
2: Retiré. Il a plutôt. Il est toujours d'application, mais opposable s'il est publié au journal officiel.
0: Alors, on a parlé des Congolais qui sont au pays en RDC, hein, mais je voudrais quand même qu'on s'intéresse à une catégorie des Congolais qui peuvent aussi avoir besoin d'un accompagnement juridique particulier, c'est ceux qui vivent à l'étranger. Donc, on sait très bien que la diaspora congolaise garde des liens très forts avec le pays, que ce soit au niveau du patrimoine, de la famille, des projets économiques, des investissements, il y a des questions de succession, des questions d'achat immobilier. Mais lorsqu'on vit à Bruxelles comme nous ici, à Paris, à Londres, à Montréal ou ailleurs, régler un problème juridique en RDC peut rapidement devenir très compliqué. Concrètement, comment Avocat Poncédé peut aider un Congolais qui vit à l'étranger, mais qui a un problème ou un projet en RDC? Là, je peux illustrer, je vis en Belgique, je souhaite acheter un terrain ou une maison en RDC. Comment Avocat Poncédé peut m'aider à éviter les mauvaises surprises? Je vis en Europe, un parent décède en RDC et une succession doit être réglée. En tant qu'avocat Poncédé, est-ce que votre plateforme peut permettre à cette personne de trouver rapidement une solution à distance? Donc il y a la diaspora qui veut investir. Pour nous la diaspora.
2: Justement, il y a ce problème de fiabilité en fait. Lorsque vous entrez sur Internet, vous tapez acheter une maison en RDC. Il y a beaucoup de sites qui apparaissent. Il y a même des vidéos YouTube qui vous renvoient vers des numéros de téléphone que vous pouvez contacter. Mais vous n'avez aucune certitude, aucune fiabilité, aucune garantie que ces personnes à qui vous enverrez de l'argent à distance vont notamment assurer ce service. Alors, l'avantage avec avocat.cd, c'est une plateforme qui vous assure des professionnels certifiés, avocats reconnus de leur barreau et qui peuvent mener à bien cette activité et qui sont spécifiques dans les domaines de droit immobilier parce que nous plaçons les différents professionnels par compétences. Donc, c'est un avantage que vous aurez. Donc, vous avez un professionnel qui va vous faire la connexion avec des différents courtiers immobiliers qui se retrouvent en RDC, avec des bailleurs, avec l'acheteur, parce que tout ça nécessiterait que vous ayez des actes de vente, des documents fonciers, et la meilleure personne à faire ça, c'est un professionnel de droit foncier. Au-delà de tous ceux qui vont aux alentours, la meilleure sécurité que vous aurez, c'est que vous aurez des documents fonciers et de titre, l'acte de vente. Et tous ces documents, la meilleure personne à le faire, c'est un professionnel de droit. C'est pas ce qu'on appelle communément un commissionnaire, ce n'est pas les géomètres, c'est pas le cadastre. Et pour vous assurer que votre contrat est conforme, la meilleure chose à avoir, c'est des professionnels de droit à la matière, des avocats. Au Congo, on a aussi des défenseurs judiciaires, voilà. Et toutes ces personnes sont reprises dans notre plateforme.
0: Et c'est gratuit pour l'utilisateur lambda?
2: Alors, ce qui est gratuit, c'est la possibilité de poser une question. Vous pouvez poster votre question sur la plateforme et vous avez la réponse de manière gratuite. Donc, ça, c'est ce qui est prévu. Mais les formalités dépendent, bien entendu, des honoraires de chaque avocat. L'avantage que vous avez, c'est que vous avez une plateforme où vous avez plusieurs avocats. Vous pouvez jauger les prix selon les services que vous cherchez. Généralement, on ne sait pas. Les avocats sont facturés selon leur facture ou donnent leurs honoraires, selon leur expérience. Alors, vous allez peut-être vous dire, bon, voilà, moi, je veux juste mon activité, la maison que je veux avoir, c'est pas un grand complexe immobilier, j'ai pas besoin d'un avocat qui a 10, 20 ans d'expérience en droit foncier. Un jeune avocat qui a 2 ou 3 ans d'expérience me conviendrait et ça sera pas le même prix ou un avocat qui travaille dans un cabinet, je dirais, qui est, un cabinet qui vient à peine de démarrer ou qui a une notoriété modérée par rapport à un cabinet international. Bon, voilà, ça vous permet de jauger par rapport à votre budget.
0: Ok. Pat Thomas, une question ou...
2: Mais les prix ne sont pas affichés.
0: Ah, ok.
2: C'est-à-dire, les prix ne sont pas affichés. Vous devez contacter l'avocat, il vous envoie le devis. Peut-être vous en contactez un deuxième, un troisième et vous comparez.
0: Alors, on arrive petit à petit à la fin de notre échange. Hein. C'est très, très riche. J'ai beaucoup appris personnellement. Peut-être un mot de... Ah, Pat Thomas, enfin, une question. Il hésitait.
1: Non, mais ça concerne les derniers éléments que notre invité a donné concernant donc tout ce qui est immobilier, les achats de parcelles, ainsi de suite. Il y a énormément de problèmes avec la diaspora. Beaucoup de gens, à partir d'ici, ont essayé d'acheter des parcelles à Kinshasa ou dans les environs, en utilisant parfois aussi des avocats, mais les résultats sont parfois douteux. De sorte qu'on vous dit toujours qui a tel... Parce que, bon, vous vous retrouvez à quatre disposant des documents sur la même parcelle. Est-ce que un spécialiste de ce droit-là que vous avez contacté par votre plateforme, est-ce que ça garantit qu'on n'aura pas des situations pareilles? Et si jamais cela arrive, est-ce que vous en portez une certaine responsabilité?
2: Alors, ce qui est vrai, c'est que la plupart des personnes qui contactent un avocat, c'est souvent un avocat qui a été soit recommandé par la famille, ou peut-être même à distance, je sais pas, ou bien un avocat que vous avez entendu parler, on vous a mis en relation avec. Or, cet avocat n'est nécessairement pas spécialiste en droit immobilier ou en droit foncier. Il va essayer de se débrouiller comme il peut pour vous amener les documents qu'il faut, mais comme c'est pas un spécialiste à la matière parce que le droit est vaste, il doit avoir des spécialistes. Voilà. Alors, chez nous, il y a cette question de spécialité, c'est-à-dire que vous n'allez choisir qu'un avocat qui peut le faire et qui a déjà fait ce type d'activité. Ça, c'est une première garantie. La deuxième garantie que vous avez par rapport à la plateforme, c'est la possibilité pour vous de pouvoir noter ou donner vos recommandations, renvoyer des éléments à la plateforme. Alors, si il arriverait, parce que c'est des cas qui ne sont pas encore remontés, ces types de problèmes, qu'est-ce que nous allons faire? Ben, nous avons les leviers pour pouvoir transférer le dossier au niveau du barreau, qui est lié à l'avocat pour pouvoir les sanctionner. Parce que justement, les gens peuvent être aussi abusés par un avocat, mais ils ne connaissent pas le levier où ils peuvent escalader pour que l'avocat soit sanctionné et qu'il puisse peut-être lui retourner les sommes ou les dédommager. Donc, sur la plateforme, vous avez ces différents leviers, mis à part les garanties qui sont offertes. Bon, je dirais, je ne sais pas si je l'ai dit malheureusement, heureusement, la plateforme ne s'est pas assumée la responsabilité professionnelle des avocats parce qu'ils sont tenus à une déontologie et nous ne sommes pas le site du barreau. Nous sommes qu'un site qui les met en relation avec les utilisateurs, mais nous assurons un certain nombre de garanties et la possibilité de donner aux clients l'accès au barreau auquel l'avocat est lié pour qu'il soit sanctionné, voire dédommagé, qu'il puisse dédommager cette situation.
0: Monsieur Louindla, le mot de la fin. Le mot de la fin, monsieur
2: Louindla. Le mot de la fin, c'est que je vous remercie pour l'émission. Oui, je vous remercie pour l'émission et j'espère vraiment qu'il y ait des personnes en Belgique et ailleurs qui vous suivent dans le monde pourront avoir la possibilité de pouvoir continuer toujours à avoir conscience d'investir en RDC, d'acheter en RDC, de faire des services en RDC, tout en ayant accès à des bonnes informations, notamment juridiques, parce que le droit porte tant pour l'achat d'une parcelle, comme on l'a dit, que pour la création d'une entreprise. Donc, toujours faire conscience au Congo via les intelligences qui sont requises, notamment les plateformes reconnues et certifiées comme les nôtres, la nôtre. Et aussi, je félicite aussi la radio pour cette initiative. Voilà.
0: Merci beaucoup. C'était Junior Louindoula, cofondateur de la plateforme avocat.cd, avocats.cd, une plateforme de mise en relation entre les avocats et les usagers. C'était vraiment un entretien très très instructif et j'ai beaucoup appris. Merci beaucoup Junior pour ta disponibilité, pour tes propos qui sont très clairs et à la prochaine.
2: D'accord. Ok. Merci beaucoup à vous aussi.

Alors, Benjamin, je voudrais qu'on s'intéresse un peu à quelqu'un qu'on a reçu en nos studios hein, deux fois, Benjamin Babunga Watuna. Comme tu le sais, il a été arrêté le 27 mai dernier à Bujumbura par les services de renseignement burundais. Pour le présenter, hein, c'est un travailleur humanitaire passionné par l'histoire de la région des Grands Lacs et très actif dans les réseaux sociaux. Benjamin publie régulièrement des analyses sur la situation politique et sécuritaire en RDC, notamment sur la région des Grands Lacs. Après son arrestation, il avait d'abord été conduit dans les locaux du Service national des renseignements avant d'être transféré le 5 juin à la prison centrale des Mpimba, c'est la prison centrale de Bujumbura. Au fil de la procédure, plusieurs accusations particulièrement lourdes ont été invoquées à son encontre. On parle d'espionnage, de terrorisme, d'atteinte à la sûreté de l'État, ainsi que des soupçons de lien avec l'AFC M23. Des accusations que ses proches et ses soutiens ont toujours contestées. Mais près de 3 mois après son arrestation, le dossier de Benjamin a connu un tournant important. Alors, juste pour information, dans le système judiciaire burundais, lorsqu'une personne est placée en détention préventive, elle est présentée devant une juridiction siégeant en chambre de conseil. Cette étape permet notamment au juge d'examiner si la détention est régulière et si les conditions permettant de maintenir la personne en prison sont réunies. Dans le cas de Benjamin Babunga, cette question a déjà été examinée à deux niveaux. D'abord, devant le tribunal de grande instance qui lui a accordé la liberté provisoire. Le parquet a contesté cette décision et l'affaire a donc été portée devant la cour d'appel. Mais selon les informations obtenues par notre rédaction auprès d'une source interne au dossier, la cour d'appel a aussi confirmé la mise en liberté provisoire de Benjamin Babunga. Autrement dit, deux juridictions se sont prononcées dans le même sens. Le tribunal de grande instance d'abord, puis la cour d'appel. Cette décision ne signifie pas que Benjamin Babunga est acquitté. Elle ne signifie pas non plus que la procédure judiciaire est terminée. Le fond du dossier peut toujours être examiné. Mais sur une question bien précise, doit-il rester en prison pendant que la procédure suit son cours? La réponse de la justice a été à deux reprises favorable à sa mise en liberté provisoire. Autrement dit, les juridictions burundaises n'ont pas estimé que les éléments présentés justifiaient son maintien en détention préventive. La mise en liberté provisoire ne met donc pas fin

0: à l'affaire. Les poursuites peuvent continuer. Les avocats de Benjamin Babunga peuvent poursuivre les démarches nécessaires et assurer sa défense dans le cadre de la procédure. Sa libération n'empêche donc pas la justice de poursuivre son travail. Et c'est précisément pour cette raison que son maintien en détention interroge aujourd'hui encore davantage. Car le parquet a déjà exercé la voie de recours qui lui a été offerte contre la première décision du tribunal de grande instance. Et cette procédure n'a donc pas renversé la décision. La cour d'appel a elle aussi confirmé la liberté provisoire. Une semaine après l'arrêt, Benjamin est toujours à la prison de Mpimba de Bujumbura. Et il est toujours détenu et le parquet, comme je l'ai dit, n'a toujours pas exécuté la décision. Alors, la décision de délibération, on peut s'interroger, est-ce qu'il existe un obstacle administratif? Est-ce qu'une autre procédure a-t-elle été engagée? Une nouvelle décision judiciaire empêche-t-elle sa sortie? Ou le parquet tarde-t-il simplement à exécuter l'arrêt de la cour d'appel? Pour le moment, aucune explication officielle suffisamment claire ne permet de comprendre pourquoi Benjamin Babunga est toujours en prison. Et chaque jour supplémentaire rend cette absence d'explication plus difficile à comprendre. Alors, j'ai pu entrer en contact, entre autres, avec son employeur. Et l'employeur envisage de saisir le ministère de la Justice. Selon les informations que j'ai recueillies, l'organisation qui emploie Benjamin a annoncé son intention de saisir le ministère burundais de la Justice. Car l'employeur considère que le maintien en détention de son collaborateur, malgré les décisions judiciaires favorables à sa libération, pose désormais la question d'une possible détention arbitraire. Donc l'affaire ne concerne donc plus uniquement les proches de Benjamin, sa famille ou le comité de soutien de Benjamin Babunga. Elle pourrait désormais être portée directement devant le ministère burundais de la Justice. Voilà, c'est un peu... On attend, on ne comprend pas toujours pourquoi il est toujours en prison, alors que sa libération a déjà été actée par deux fois. Et voilà, je voulais un peu... en tout cas, faire du plaidoyer dans ce sens-là. Et plaider pour la libération rapide de Benjamin, parce qu'il n'a pas de raison objective d'être encore en prison.
1: Ben, Prince, ça nous touche particulièrement hein, parce que Benjamin Babunga est un de nos, je vais dire, correspondants, quelqu'un qui a parlé pour nous comme étant nos yeux là-bas. Hein. Il nous a donné des informations sur ce qui s'est passé avec les réfugiés qui quittaient Uvira pour aller au Burundi. Donc, il nous a vraiment bien informés et beaucoup de gens nous demandaient « Mais ce n'est pas possible, vous avez des informations extrêmement précises, fraîches, qui viennent de Bujumbura ou de l'Uvira. » Et c'était des informations vraiment extrêmement importantes. Donc, le fait qu'il soit détenu nous dérange, d'autant que depuis que Uvira a été capturé, on va dire ça comme ça, par l'AFC M23, on ne se risque plus d'appeler des correspondants depuis Bujumbura ou depuis Uvira, tout simplement pour éviter que ceux qui travaillent pour la liberté n'aient des problèmes, pas à cause de nous, mais à partir du moment où nous les appelons pour nous donner des informations qui sont très souvent des informations un peu, assez difficile hein, à entendre par ceux qui occupent cette partie de la RDC ou ceux qui traitent avec les réfugiés quittant Uvira pour aller se réfugier donc à Bujumbura ou dans les environs, dans les camps des réfugiés qui sont là-bas. Est-ce qu'il y a des éléments liés à l'autorité congolaise, soit à Bujumbura ou à Kinshasa?
0: En fait, d'après les informations que nous avons, il a été arrêté suite à des investigations qui ont été menées par le pouvoir de Kinshasa. Mm-hmm. Donc, ils ont demandé à ce qu'il soit extradé vers Kinshasa parce que Benjamin travaille au Burundi comme mm-hmm. humanitaire. Donc ça fait quelques années qu'il est là et il est très actif sur les réseaux sociaux, comme je l'ai dit tout à l'heure. Et certaines publications qu'il aurait faites apparemment n'ont pas plu au pouvoir de Kinshasa, qui a demandé à ce que qu'il soit arrêté, qu'il soit rapidement amené à Kinshasa. Malheureusement, heureusement, voulais-je dire, le pouvoir judiciaire burundais avait trouvé qu'il n'y avait pas assez d'éléments qui pouvaient justifier son extradition. Ils l'ont gardé au Burundi et depuis, on attend.
1: Mais ça peut devenir politique, cette affaire. C'est-à-dire qu'à partir du moment où Kinshasa demande son extradition et que Burundi estime qu'il n'y a pas assez d'éléments pour l'extrader, ça peut, pousser à ce que le Burundi le garde en prison plutôt que de le libérer. Hein, c'est pour cela que je dis que ça peut devenir, une arrestation politique. Hein, c'est que les deux juridictions burundaises sont arrivées à la conclusion qu'il n'y avait pas nécessité de le garder, de continuer à le détenir. La procédure judiciaire peut se poursuivre sans qu'il ne soit détenu. Mais on le détient quand même. Hein, c'est pour ça que je dis qu'il y a peut-être un lien avec la demande de Kinshasa de l'extrader, d'autant que le Burundi, enfin Bujumbura et Kinshasa, sont assez proches les affaires qui sont liées à la guerre de l'Est de la RDC, Burundi étant assez proche en tout cas avec Kinshasa. Donc, pour ne pas trop froisser les autorités congolaises, ils peuvent le maintenir en prison. Et ça, c'est quelque chose qui n'est pas acceptable.
0: Oui, hein? Je souligne aussi que lors de son arrestation, il y a eu vraiment une mobilisation importante au niveau des réseaux sociaux.
1: Okay.
0: Je sais qu'il y a même des Congolais qui ont appelé l'ambassade, les responsables belges, parce que Benjamin a sa famille ici, sa femme et ses enfants vivent ici en Belgique. Donc il y a eu de la pression dans ce sens-là. N'utiliser cette pression, je crois que peut-être qu'il serait déjà rapidement parti à Kinshasa aussi.
1: Okay.
0: Et j'ai entendu dire aussi que en perspective du dialogue, il pourrait être aussi sa libération pourrait être un des préalables que certains politiciens demanderaient au pouvoir, hein, un geste d'apaisement. Donc on attend voir, effectivement.

0: Le titre est vraiment bien sélectionné. C'est Kadjanine qui est burundaise elle-même, qui a vécu longtemps ici en Belgique. Cet album est sorti, elle était ici en Belgique, avec sa grosse voix, telle que nous les aimons en tout cas. Mais je sais qu'elle avait déménagé de la Belgique vers Monaco, je crois. Oui. Vers Monaco. Bon, quand on a un peu d'argent ici en Europe, on va à Monaco.
1: Elle était mariée à un Belge, sinon.
0: Il était marié à un Belge. Bon, voilà. Toujours est-il que ça fait longtemps. Hein. Musicalement aussi, il n'y a pas eu grand-chose de la part de Kadjanine. Mais c'est une artiste qui a collaboré avec un grand guitariste congolais. On se souvient encore dans Barry Falk. C'était des chansons terribles. Hein. Bon, voilà. En tout cas, toute notre pensée à Benjamin.
2: Je pense que quand, en fait, on l'espère très bientôt, il sera libéré, il passera à la radio.
0: Ah non, ce serait nécessaire dans tous les cas, parce que c'est quelqu'un qui nous a donné beaucoup de bonnes informations depuis le Burundi sur ce qui se passe à l'est de la RDC. On croise les doigts en tout cas.

0: 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Pouloussou, un bonjour aux Congolais, en colère quand même. Cela ne se perçoit pas vraiment, mais les gens sont en colère parce qu'il s'est passé quelque chose avec la police d'As, vais-je dire, qui est accusée, qui est sérieusement mis image à l'appui de les avoir violentés. Dernièrement, s'est retrouvé avec des, comment dirais-je, totalement gonflés, noirs, bleus, pour parler comme ici, avec du sang terrible et tout ceci bien filmé. La police dit non, on n'a rien fait. C'est la famille qui a été extrêmement violente vis-à-vis de nous. Mais les preuves qu'on a là sont que ça a violenté particulièrement la maman, qui est une maman de 53 ans avec ses deux enfants. Mais voilà, on va d'abord raconter qu'est-ce qui s'est passé pour Loussou. Nous avons un compte rendu, on va se baser sur ça, hein, parce qu'on n'y était pas. On a lu beaucoup de comptes rendus, on a entendu beaucoup de comptes rendus. On aurait pu être présent à la manifestation appelée pour le mardi dernier donc, mais cette manif a été annulée. On reviendra dessus un peu à la fin. Voilà, donc le 5, il y a deux jeunes Africains qui prennent la ligne de Bruxelles-Nord jusqu'à As. As, c'est juste à côté ici de Bruxelles. Hein. Donc, ils ont pris ce bus-là. Le chauffeur considère que ces jeunes parlent trop fort et considère qu'il est nécessaire qu'il les mette à la porte. On est d'accord quand ils ont pris le bus. Le chauffeur arrête le bus et demande à ces deux jeunes-là que selon lui, ils font bruit. Comme les jeunes disent, non, on ne peut pas descendre, pourquoi vous nous faites descendre? Là, pour nous, c'est un tout petit peu le début de l'affaire. Comment est-ce que tu peux le compléter?
1: Oui, donc il faut d'abord situer l'événement, comme tu l'as bien fait. Donc, l'événement a eu lieu le 5 août dernier, mm-hmm. dans un bus de l'Aisne, partant de Bruxelles vers As. Et un jeune, effectivement, s'est retrouvé entre les mains de la police. Qu'est-ce qui s'est passé? Il semblerait, c'est la vérité, faire la police. Mmh. Pourquoi? Parce qu'un jeune était assez

0: bruyants faisaient trop de bruit dans les bus.
1: Selon le policier, selon le conducteur.
0: Selon les conducteurs. Mmh. Et il va demander aux jeunes en chemin. Et le jeune refuse de descendre. Nous sommes la nuit, il est 22h. Mmh. Donc, c'était peut-être le dernier bus, on ne sait pas, mais le jeune refuse de descendre. Le chauffeur immobilise son véhicule et fait appel à la police. La police arrive, embarque le jeune homme, le menotte et, soi-disant, le ramène chez lui à la maison. Donc, la police prétend que le jeune était en état d'ébriété. Il est menotté. Donc, il n'est pas dangereux pour la police parce qu'il est menotté. Il s'est fait que lorsqu'on combine devant la maison.
1: Dangereux parce qu'il est menotté. Tu veux dire, il ne peut pas réagir parce qu'il est menotté. C'est ça que tu veux dire.
0: Une menace.
1: Merci bien.
0: À l'égard de.
1: C'est plus clair.
0: Voilà, à l'égard de la police. Mm-hmm. Et il s'est fait qu'au sortir de ce véhicule de la police, ce jeune qui est menotté, évidemment, commence à recevoir des coups. Mmh. Et c'est un qui filme, il alerte en fait le voisinage et les parents du jeune pour dire que vous êtes chez vous à la maison, il y a votre enfant juste ici devant votre maison qui est en train de se faire tabasser par la police. Mmh. Évidemment, la maman qui sort, la jeune sœur qui sort également, ils voient effectivement.
1: Presque en sous-vêtements, hein, la maman. Hein,
0: voilà. Oui, la maman dormait, effectivement. Donc, se réveille, vient, voit effectivement qu'il y a des policiers qui sont en train de tabasser son fils qui est menotté. Mmh. Et évidemment, comme tout parent, c'est inacceptable. Mm-hmm. Ben, la maman va pour protéger son enfant et des voisins d'ailleurs qui sortent de chez eux pour pouvoir intervenir. Au bout du compte, ben, écoute, la police appelle le renfort arrive, évidemment, se met à tabasser toute la famille. La maman, comme tu l'as dit, qui sort avec, ressort de là avec 3 côtes cassées, mm-hmm. des hématomes graves au visage. Et évidemment,
1: beaucoup de sang qui coule.
0: Et effectivement, et elle a été considérée inapte au travail pendant 2 semaines.
1: Pour le Samban, oui. On menotte la maman.
0: On a menotté
1: le garçon, on a menotté la maman.
0: Avec 3 côtes cassées, avec des hématomes,
1: jeté sur le plancher de la fourgonnette.
0: Effectivement, avec ses enfants, évidemment, les voisins qui voient tout ça filment. Et au bout du compte, ils vont aller au commissariat de police. Mmh. Et toute la famille va y rester toute la nuit, jusqu'au matin, sans être interrogée. Il n'y a pas de PV, il n'y a rien. Et le matin, on décide de le relâcher. D'abord, c'est une procédure qui ne se fait pas. Mmh. Si une personne est amenée au commissariat, ben, il faut l'auditionner, il faut établir un PV.
1: C'est la première chose à faire.
0: C'est la première chose à faire. Mmh. Cela ne se fait pas. Et on veut les libérer le matin. Et finalement, un avocat intervient et la police fait son rapport, maintient encore ces gens parce qu'ils refusent de partir sans avoir un PV. L'avocat l'exige. Ben, ils vont établir un document en néerlandais. La famille...
1: On leur demande de signer ça.
0: Voilà. est installée depuis pas très longtemps dans le coin, n'est pas encore franco-néerlandophone. Bon, on leur fait signer de force un document établi en néerlandais sans qu'ils puissent lire les documents.
1: Paulo Samban, est-ce qu'ils sont obligés de signer, puisqu'ils ne savent pas de quoi il s'agit?
0: Non, en principe,
1: pourquoi ils signent?
0: Ils peuvent refuser de signer. Mmh. Ils sont forcés. Ben, vous savez, lorsqu'on est forcé, chacun a sa capacité de résistance. Ah ouais. Donc, déjà...
1: On a des failles, hein. On ne connaît pas la situation de cette famille.
0: Voilà.
1: Peut-être qu'ils ne veulent pas avoir des problèmes avec la police, et c'est la police communale.
0: Ou peut-être qu'ils méconnaissent la loi. Hein. Peut-être qu'ils méconnaissent la loi.
1: Tout cela, ouais.
0: Donc, on peut signer, mais signer avec réserve, pour dire, voilà, je ne suis pas dans toutes les conditions...
1: Et je ne comprends pas ce qui est écrit.
0: Voilà, tout à fait. Ouais. Donc, il y a plusieurs possibilités. Donc là, on voit forcément que peut-être la famille méconnaisse la loi, ils signent ces documents. Mais là, juridiquement, ça ne pose pas un problème. Ça ne pose pas un problème parce qu'en Belgique, la loi peut casser facilement ces documents pour dire, voilà, on ne fait pas signer un document à quelqu'un qui ne parle pas la langue. Qui a été évidemment utilisé. Donc là, ce n'est pas vraiment un grave problème. Un avocat peut facilement considérer ces documents comme nuls et non avenus. Mais le problème, c'est que c'est le parquet. On porte plainte, le parquet.

0: parquet, sans écouter les deux parties, prend cause et fait pour la police. Mmh. Dit non, c'est pas d'abord un acte raciste, ce n'est pas la faute de la police, c'est plutôt la famille qui a eu des comportements violents ou c'est cette famille-là qui a agressé la police. Mmh. Donc, chose qui est contraire aux images, aux premières images, à ce que les voisins ont vu, à ce que...
1: En tout cas, ce qu'on peut constater par les images.
0: Ce qu'on peut constater. Donc, et là, ça pose le problème de manière générale de la justice belge et de la police belge. Donc, tous les problèmes liés à la violence policière en Belgique, jusqu'aujourd'hui, posent énormément de problèmes, parce qu'il y a toujours deux versions. Donc, et généralement, la justice et parfois certains médias ne privilégient que la version de la police, sans pour autant faire l'effort nécessaire d'abord d'attendre que, ou bien d'avoir toutes les réserves nécessaires, mais attendre d'abord que toutes les enquêtes soient menées, écouter ne fût-ce que les deux parties, c'est faire une idée avant de commenter. Mais en Belgique, c'est quasi une habitude, en fait. Mmh. Et très, très, très peu de cas liés à la violence policière ou au racisme ou à la discrimination, très, très peu. Les cas n'aboutissent pas, il faut les dire de manière générale. Parce que la plupart des plaintes liées à la violence policière, au racisme, tout ça, sont souvent classées. Ce sont des dossiers que l'on met de côté et généralement, ça nous ramène même vers la loi Moureau qui a été faite pour essayer de combattre ce type de méfaits. Mais malheureusement, cette loi a toujours montré sur papier, c'est une bonne loi, mais dans les faits, cette loi n'a jamais, montré
1: sa capacité.
0: On est passé, on a créé le Centre pour l'égalité des chances qui est devenu UNIA aujourd'hui. C'est vrai qu'eux, ils ne font que l'inventaire, répertorie les actes qui sont commis. Mais lorsque des problèmes comme ça aboutissent à la justice, en tout cas, il n'y a jamais de suite. Et ça pose énormément de problèmes. Mais tous les cas de violences policières ayant entraîné la mort ou des blessures ou des choses comme ça n'aboutissent jamais en Belgique. Et ça pose vraiment un problème
1: Et ça renforce, Poulos, l'idée que la Belgique, c'est un État policier. C'est-à-dire que quand on a affaire à la police, c'est très, très, très difficile d'obtenir gain de cause. À la limite, on ne va pas te condamner, mais la police, ce sera très difficile. Il est difficile de faire condamner la police ici en Belgique, même si les cas sont flagrants. En tout cas, c'est ce que nous avons constaté. Je me souviens encore ici d'une manifestation qui avait eu lieu à Liège où une infirmière voulait aller porter secours à une maman qui était tombée. Mais la manière dont un policier, c'était vraiment la police fédérale, avait pris cette dame-là, lui avait fait un mouvement de judo incroyable. Et la femme s'est tapée, fracassée la tête au sol. On s'est dit, c'est pas possible. Et puis, on s'est rendu compte, on a appris par la suite que c'était une infirmière qui venait porter secours à un manifestant qui avait des problèmes. Mais tout ceci était filmé. Et pas filmé par n'importe quel GSM. Là, c'était des images qui venaient d'une télévision qui n'avait pas eu le temps de l'enlever. Parce que le problème est aussi celui-là, c'est que les images les plus flagrantes, quelques jours après, on ne les voit plus. Si tu as eu la chance de les voir à la première diffusion, sache que par la suite, tu ne verras plus tout cela. Ce qui tente à confirmer que, en tout cas, en Belgique, la position de la police est toujours une position qui est respectée, que personne ne peut essayer de mettre en doute, parce que c'est une sorte de voix de Dieu. Hein, et ça, c'est vraiment quelque chose d'incroyable. Maintenant, Poulos Omban, la communauté a essayé de réagir. La communauté a essayé de réagir. Il y a eu quelques personnalités qui ont demandé à ce qu'il y ait un rassemblement à la maison communale de Haas. le mardi dernier, c'était le mardi 18. Personnellement, je voulais quand même y aller. Je me suis préparé, j'ai pris mon train. Et en pleine route, j'ai appris que la manifestation qui devait, comment dirais-je, se tenir entre, à l'heure du midi, hein, entre 12h et 14h à la place communale de Haas avait été finalement annulée. La veille, en fait, le même jour au matin, un groupe d'organisateurs était allé voir le bourgmestre parce que la police avait déjà reçu la demande. La police a transmis cette demande pour avis au bourgmestre, même pas pour avis, pour dernière décision au bourgmestre, qui est le chef de la police, en fait.
0: Tout à fait, c'est niveau, une police locale.
1: Au niveau communal, en tout cas. Mmh. Et le bourgmestre avait décidé, le matin même de la manifestation, que la manifestation ne pouvait pas se tenir parce qu'il y a un marché qui se tient à Haas les mardis. Ce serait... ce serait imprudent d'appeler pour une manifestation un jour de marché là à Haas. Je pense que les organisateurs ont accepté. Le jour était, ça tombait mal en fait. Et on a été prévenu pendant que nous, on était déjà en route. Moi, personnellement, j'étais déjà en route pour Haas. Et voilà. Donc, on a attendu. Ils ont prévu. Les organisateurs, ils ont prévu que ça passait plutôt que de se tenir le 18, ça se tiendrait le 27, hein, donc le jeudi 27, le jeudi de la semaine qui commence ici. Donc le rassemblement, c'est un sit-in, hein, c'est pas une manifestation, on se déplace pas. On se met debout là, on lance quelques mots très très gentils vis-à-vis de la police et de la commune de Haas. Pour dire que ce qu'ils ont fait, ils ont vraiment travaillé comme des professionnels, au point de menotter une maman de 53 ans qui était descendue pour porter secours à son fils qui se faisait tabasser. Et la maman a été tabassée encore plus, parce que c'est elle vraiment qui a eu 3 côtes cassées, qui a eu vraiment du sang qui dégoulinait, pas qui dégoulinait, ça coulait carrément de ses yeux. Les photos sont terribles, difficiles à regarder. Beaucoup de gens n'ont pas pu, chaque fois qu'ils regardaient, aïe! Donc, c'était vraiment très, très dur. Voilà un peu la situation qui nous confirme des affaires d'il y a très longtemps où chaque fois que notre communauté, les étrangers en Belgique avaient des problèmes avec la police, ça a toujours été très, très difficile. Hein, c'était souvent avec la police fédérale parce que ceux-là étaient des sans-cœur. Pas été, sont des sans-cœur. Mais avec les polices communales, c'était souvent des petites choses. Mais qu'une telle famille de Haas se fasse tabasser comme ça, c'est vraiment totalement inacceptable.
0: Oui, mais le problème, c'est que voilà, la police de Haas n'est pas d'abord à son premier coup. C'est pourquoi on insiste sur le fait tout à fait raciste de cette agression. Hein. Il y a Lamine Bangoura, il y a Adil Charo, Ibrahima, Wassim et Sabrina, c'est toujours à Haas. Et cela ne concerne que de personnes d'origine étrangère, plus précisément des Africains subsahariens. Mais de l'histoire de la police, jamais aucun blanc, belge, belgo-belge, n'a jamais été victime d'une telle violence à Haas. C'est là où la question se pose. Et parfois, on se pose des questions. Qu'est-ce qui se passe exactement ? Une première fois, on peut comprendre. Ça vient 2-3 fois. On est en droit de se dire qu'il y a quelque chose qui ne va pas dans cette police. On est en droit de dire que ces actes sont des actes racistes orientés vers une seule population.
1: Certaines personnes diraient c'est juste au-delà de Molenbeek. Donc, de l'autre côté du...
0: Molenbeek, Kokelberg, Gansoren, par exemple.
1: Oui, c'est de l'autre côté du ring de Bruxelles.
0: À 17 km de Bruxelles.
1: On se demande, c'est normal qu'il y ait des gens qui ne parlent pas flamand qui soient là. Mais vous savez, les communes périphériques, c'est là où on est le plus dur contre des francophones. Et si ces francophones sont encore d'origine étrangère, c'est encore pire. Donc, est-ce que c'est une manière de dire à cette famille et d'autres qui sont là, écoutez, venez pas ici, restez à Bruxelles. Parce que moi, je peux pas comprendre qu'on s'en prenne durement jusqu'à la maman devant ses deux enfants, que la mère soit menottée comme un vulgaire bandit, une bandite qui aurait volé je sais pas moi quoi. Mais c'est pas possible, hein, c'est vraiment pas possible. Beaucoup de gens étaient choqués, l'affaire continue par cette démonstration de violence et de haine tout à fait incroyable et inacceptable et inadmissible par ailleurs. Hein.
0: Oui, on peut penser ça, mais bon, cela n'empêche qu'à Bruxelles, on a déjà connu de cas de violence policière plusieurs fois.
1: Bien sûr.
0: Cela n'est pas, à mon sens, pas lié simplement à la langue. Non, je pense que c'est vraiment un problème. Je dirais en Belgique, c'est structurel. Hein, c'est structurel, ce problème de la violence policière à l'égard de personnes d'origine étrangère. Et c'est là qu'il faut travailler. Et d'ailleurs, ce n'est pas pour rien que la loi Moureau, vous savez, là, on est déjà dans les années 80, cette loi qui a 45 ans aujourd'hui, a été proposée parce qu'effectivement, il y avait vraiment énormément de violences administratives, policières et autres envers de personnes d'origine étrangère. Et cette loi, après 45 ans, semble toujours ne pas être assez efficace, au moins dans de sanctions. J'ai dit tout à l'heure que de personnes qui ne sont pas condamnées, les dossiers sont classés. Voilà, c'est un problème. Je pense qu'il faut... On a essayé en 2007 de réajuster, d'adapter la loi ou de rendre cette loi beaucoup plus performante. Mm-hmm. Mais on voit que le problème, c'est dans des individus, en fait. Hein. C'est dans des individus et l'autorité publique doit trouver une solution parce que si ça continue comme ça, ben, on risque peut-être dans les jours à venir à connaître de catastrophes beaucoup plus...
1: Le problème, c'est dans les individus. On peut penser que c'est dans quelques individus, dans la masse de la police. Non, non, c'est l'inverse. C'est-à-dire que c'est la majorité des policiers qui agissent comme ça.
0: Oui,
1: sinon, on aurait déjà résolu le problème. C'est vraiment la majorité des policiers, des gendarmes qui agissent de la sorte.
0: Voilà. Oui, mais c'est ça le problème. Hein. C'est ça le problème. Ça veut dire que même les policiers eux-mêmes à l'intérieur se couvrent, en fait.
1: Ben oui.
0: Donc, voilà, ils n'ont pas le courage, en fait, de dénoncer leurs collègues, ainsi de suite. On a vu les cas en Anderlecht, vous savez, qu'il y a des policiers qui, effectivement, ont dénoncé de faits de racisme, de haine, de discrimination au sein de leurs unités envers la population, qu'ils ont un traitement différencié selon que l'on soit belge, que l'on soit blanc, noir, maghrébin ou quoi. Et ces personnes, ces policiers ont été victimes d'harcèlement dans leurs propres unités, dans leurs propres commissariats. Mmh. Et on proposait même qu'on les déplace pour les envoyer ailleurs et laisser de personnes qui posent problème dans la même zone opérationnelle. Donc, le problème, il est beaucoup plus profond que celui-là. Donc, il est dans la police, il est dans la justice, il est dans l'État belge. C'est en fait le ministre de tutelle, ça veut dire l'État fédéral, qui doit prendre des vraies mesures pour sanctionner ces actes parce que la loi existe et il faut respecter, appliquer ces lois et il faut essayer d'extirper du rang de la police qui est un service public des individus qui enfreignent la loi et qui sont auteurs d'actes xénophobes, racistes, discriminatoires, ainsi de suite. C'est un corps qui doit rester pur, si je peux dire ça, même si on peut trouver des brebis galeuses, mais les brebis galeuses, il faut les évacuer de ces corps, il faut les sanctionner, il faut les punir, il faut simplement faire appliquer la loi.
1: C'est pour ça qu'on dit que l'affaire est structurelle.
0: On dit la violence, la discrimination, les racismes en Belgique est structurel. Il y a des rapports officiels, même des rapports propres en Belgique, des universités belges qui les disent. Donc le travail est encore là, devant les autorités. Ils doivent travailler pour essayer de mettre un terme à ce type de comportement au sein d'un corps qui doit être respecté par la population et qui doit respecter la loi parce qu'elle est censée protéger la population et appliquer la loi.

0: En Banne, nous sommes toujours dans des affaires qui ont des liens avec le racisme.
1: Oui, tout à fait. Hein. C'est un problème

0: problème qui défraie la chronique aujourd'hui en Angleterre et dans le monde d'ailleurs. Donc, c'est le jeune professeur Jason Hardey qui est décédé le 14 août, donc il y a quelques jours. En fait, pourquoi ça défraie la chronique? D'abord, c'est un jeune universitaire brillant, reconnu par tous ses pairs. Comme professeur, il est le premier professeur noir jeune. C'est à 37 ans qu'il devient professeur à Cambridge. Il a commencé à enseigner déjà à l'université de Glasgow jusqu'en 2023. Et c'est de 2023 à 2026 qu'il devient professeur de pédagogie. En fait, il est sociologue, hein. Donc, il est spécialiste en sociologie de l'éducation. Donc, voilà, c'est un gars très, très brillant qui a un parcours aussi un peu atypique. Pourquoi ? Parce que, selon son histoire, à l'âge de 3 ans, il a été diagnostiqué autiste. On a constaté qu'il avait d'énormes troubles de comportement et qu'il a commencé à parler tard, à l'âge de 11 ans, et qu'il a vraiment commencé à maîtriser l'écriture et la lecture à l'âge de 18 ans. Donc, c'est quelqu'un qui a eu un parcours assez compliqué que nous ne pouvions pas imaginer qu'il puisse atteindre un tel niveau intellectuel. Et on sait, généralement, c'est connu que les enfants autistes sont parfois très brillants. Donc, lorsqu'il apprend à lire et à écrire convenablement, il attaque ses études universitaires et qu'il termine brillamment. Et voilà, il va présenter sa thèse de doctorat et il va commencer à enseigner. Professeur beaucoup, vraiment très apprécié par les étudiants et très apprécié aussi par ses collègues. Et d'ailleurs, le recteur, par exemple, de Cambridge disait de lui que le travail qu'il est en train de mener peut apporter dans les années à venir énormément de solutions en matière de sociologie de l'éducation. Mais il s'est fait qu'il y a quelques mois, 2-3 mois, un professeur, un chercheur d'origine américaine, connu, hein, il est philosophe, connu comme raciste en fait. Il est connu et il ne s'en cache pas, il s'est dit raciste réaliste. Donc, dans ses écrits, il est celui qui pense qu'il réveille en fait les pseudo-sciences de siècles passés, comme quoi la différenciation raciale, il y avait le noir, le blanc, la graduation. Et il reprend cette théorie-là pour dire le noir sont inférieurs intellectuellement, leur coefficient intellectuel est inférieur au coefficient intellectuel des blancs. Il dit aux États-Unis d'Amérique le wokisme qu'il combat et que la notion de la diversité, c'est ça qui fait que l'on commence à trouver des noirs un peu partout. C'est pas parce qu'ils sont plus intelligents ou ils sont de même intelligence que les blancs, mais c'est simplement parce que bon voilà, c'est la logique de la diversité, ainsi de suite. On leur donne plus de chances, on ferme les yeux sur leur faiblesse et incompétence pour les mettre au même niveau que les autres. Il ne s'en défend, il ne s'en cache pas. Il le dit tout ouvertement. Alors, il a été d'ailleurs professeur, chercheur plutôt, à Cambridge. Il a été viré de là en 2023. Et c'est l'année où, évidemment, Jason Hardey est nommé professeur. Il quitte l'université de Glasgow pour venir enseigner à l'université de Cambridge. Donc, lui, il est renvoyé. Et le problème, c'est que le gars réapparaît en Belgique. Il réapparaît en Belgique ou à l'université de Gand. Et au mois de mars, plus de 300 professeurs et étudiants ont écrit, ont manifesté à l'université de Gand pour qu'il ne soit pas recruté. Mais voilà, il a été recruté et continue toujours, évidemment, avec sa philosophie, sa théorie des inégalités d'intelligence, de coefficient intellectuel entre le noir et le blanc.
1: Est-ce que l'université de Gand savait que ce professeur qu'on recrute est accusé par ailleurs d'autres mots de racisme? L'université pourrait-il dire « Ah, on ne savait pas ».
0: L'université savait. La preuve, c'est que ce sont les étudiants et les universitaires, le professeur de la même université qui ont manifesté, qui ont écrit au recteur, la rectrice, que cette personne, c'est un raciste. Et les racismes, les théories de fausses sciences de siècles passés n'avaient plus lieu de réapparaître ici à l'université des Gand, qu'on ne pouvait pas Mais l'université a fermé les yeux, il a été recruté. Et aujourd'hui, c'est celui-là même qui a accusé, évidemment, Jason Hardy, d'abord de plagiat, que sa thèse de doctorat est bourrée de plagiat, et qu'il a exagéré les difficultés de santé qu'il avait au cours de son enfance, voilà, qu'il a embelli cette histoire pour se voir exceptionnel, ainsi de suite, tout ça. Alors, l'Université de Cambridge a demandé que l'on fasse une enquête, hein, pour vérifier d'abord si cela était fondé ou pas. L'enquête était en cours, en fait, en réalité. Et d'ailleurs, l'Université de Cambridge avait suspendu cette enquête parce qu'ils ont considéré que, évidemment, la plupart des éléments avancés par Kofnas, Nathan Kofnas, n'étaient pas suffisamment avérés. Donc, voilà, la pression, les médias se sont emparés de ça, et effectivement, Jason Hardy a préféré, à l'âge de 41 ans, il est mort à l'âge de 41 ans, il a préféré démissionner pour, évidemment, laisser le média continuer à dire ce qu'il voulait bien dire. Il y a eu des manifestations à l'Université de Cambridge. Les étudiants, certains professeurs n'ont pas accepté qu'il démissionne, mais voilà, pour son honneur, il a démissionné. Il s'est fait que, voilà, on l'a retrouvé mort le 14 août, donc il y a cinq, six jours, on l'a retrouvé mort chez lui, et selon la police, sûrement il s'est donné la mort, il s'est suicidé. Et c'est seulement à partir de ce moment-là que, évidemment, l'Université de Gand se rend compte que, d'abord, l'Université de Cambridge, qui a ouvert une enquête pour vérifier s'il y avait des plagiats dans les thèses, a reculé par rapport à son enquête, et que ce monsieur Nathan Kaufman, reconnu raciste, il ne s'en cache pas, il le dit, il affirme. Mmh. Dans ses écrits, dans des conférences, il fait des conférences pour défendre cette théorie. Et c'est seulement maintenant, hier d'ailleurs, que l'Université de Gand a pris la décision de le suspendre, sans doute qu'il sera demain renvoyé, et reprend maintenant les propos tenus par ses propres professeurs il y a quelques mois au mois de mars, où cette personne n'avait pas sa place dans notre université. Et aujourd'hui, le rectorat de l'Université de Gand officiellement reprend les mêmes théories pour dire le racisme, la haine, ainsi de suite, n'ont pas leur place dans notre université. Il est suspendu, sûrement lui-même déjà a avancé pour dire j'ai été suspendu, mais je sais qu'ils vont, me renvoyer de cette université.
1: Mais il a fallu la mort de
0: l'autre professeur. Il a fallu la mort d'un jeune professeur prometteur, brillant, pour que l'Université de Gand en recule pour prendre une telle décision.

0: Mais Poulousou, je n'ai pas l'impression que l'université de Gand soit connue pour des traitements racistes, d'autant qu'il y a quand même énormément de doctorants aujourd'hui qui viennent d'un non-pays, de la RDC en particulier, qui préfèrent aller présenter leur doctorat à Gand qu'ici à Bruxelles, Louvain-la-Neuve, Liège, je ne sais pas, mais il y a comme une tendance, surtout ceux qui viennent du pays. Beaucoup de diplômés de la RDC qui viennent faire des doctorats ici, qui ont certainement quelques difficultés à se faire inscrire dans certaines autres universités. J'ai l'impression qu'ils sont acceptés beaucoup plus facilement à Gand. C'est le cas de Madame Boacha, qui fait aujourd'hui la politique, qui est conseillère, une des conseillères de Félix Tshisekedi, qui est partie d'ici. Notre, Alongo National, lui aussi, il a présenté sa thèse là-bas. Nous avions un prof qui était là, prof de langue et de culture africaine, qui donnait cours à Gand. Enfin, je ne crois pas que Gand soit reconnu pour être trop dur vis-à-vis des étrangers. Je ne pense pas. Je n'ai pas cette impression-là. Alors, qu'est-ce qui est arrivé par rapport à ce professeur visiblement raciste qui est arrivé dans leur rang?
1: Voilà, mais il faut d'abord dire que c'est pas l'université de Gand. La formation de Congolais à Gand ne remonte pas d'aujourd'hui, depuis les années 60. Hein. Vous savez qu'il y a beaucoup de Congolais qui sont passés par Gand. Et aujourd'hui, je pense qu'aussi faire une thèse de doctorat, si on ne prend que la thèse de doctorat, ça demande beaucoup de moyens et l'université de Gand est réputée. Elle donne aussi un peu de moyens aux étudiants, aide les doctorants, et surtout ceux de pays en voie de développement, de pouvoir poursuivre leur cursus malgré quelques difficultés financières qu'ils pourraient avoir. Ce n'est pas l'université, j'ai dit tout à l'heure, il y a eu des manifestations à l'université de Gand. Au moins 45 membres du département de philosophie, 300 personnes, professeurs et étudiants confondus, c'est beaucoup. C'est beaucoup qui ont manifesté, qui ont fait grève, qui ont écrit à la rectrice pour que... Donc, ce n'est pas l'université. C'est le rectorat qui, peut-être, n'a pas jugé nécessaire, à partir de ces manifestations, déjà de ne pas accepter ce chercheur à l'université de Gand. Ils ont peut-être douté, comment il s'est défendu, qu'est-ce qui s'est passé, ça on ne sait pas. Donc, mais c'est bien dommage, c'est seulement maintenant qu'il est mort d'homme que, évidemment, l'université. Je pense que le fait que l'université de Cambridge ait reculé aussi par rapport à son enquête sur Jason Hardy, je pense aussi que ça a peut-être contribué au niveau de l'université de Gand, de se dire qu'est-ce qui se passe, pourquoi nous on a été peu réactifs au début pour aujourd'hui nous retrouver dans des situations aussi complexes que ça. Hier, je suppose qu'ils savaient que les gars ont été renvoyés de Cambridge avant qu'ils ne viennent à Gand. Et certaines personnes pensent même que c'est plutôt Nathan Kofnas a peut-être pensé que le fait qu'il soit parti a libéré la place à Jason Hardy. C'est peut-être cette haine-là, et vu qu'il est déjà raciste et réputé, reconnu, fier de l'être d'ailleurs, et qu'il a voulu mener une guerre contre Jason Hardy. Mais bon, maintenant, la suite, lui Jason, il est décédé, lui les gars, sûrement il va continuer à propager sa haine et sa théorie.
0: Dans d'autres universités,
1: dans
0: parce
1: d'autres
0: qu'à Gand,
1: il n'est pas seul, il y a un professeur néerlandais qui est très proche de lui, qui aussi a des relations avec l'université de Gand. Ben, je suppose que il partira aussi de cette université. S'il n'est pas professeur, s'il collabore ne fût-ce qu'avec cette université, je pense qu'il finira par partir aussi.
0: En tout cas, moi j'ai le souvenir que beaucoup de jeunes dans leurs travaux de fin d'études, que ce soit de maîtrise ou de doctorat, qui sont venus nous voir ici à la radio, beaucoup quand ils viennent de la Flandre viennent de Gand. Le dernier en tout cas ici, c'est il y a quelques mois, moi j'ai reçu un jeune qui faisait des travaux sur les radios africaines. Il il est passé à Radio Campus où on lui a dit « Va sur Radio Air Libre, tu vas trouver des gens qui sont des anciens de Campus qui pourront encore mieux te parler des origines des radios africaines ici. » Voilà, donc il est venu, on a pu discuter plusieurs fois. Il a demandé des... comment dirais-je, des archives, si j'en avais. Je lui ai dit oui, je peux te trouver des archives de nos émissions sur Radio Campus et ici à Radio Air Libre. Je lui ai envoyé. Il n'a pas cessé de, comment dirais-je, de me remercier jusqu'à aujourd'hui d'ailleurs. Voilà, donc, non, moi j'ai plutôt un bon souvenir de l'Université de Gand qui, en tout cas, fait beaucoup de travaux sur notre communauté, sur les, comment dirais-je, sur les Africains de Belgique. Et il y a beaucoup d'Africains qui vont présenter leur doctorat là-bas. Et en général, tout se passe bien.
1: Oui, ben, les professeurs dont tu parlais, que l'on a reçus au cercle, ici à la radio d'ailleurs, ouais. Les professeurs Kabuta.
0: Oui, Kabuta fait partie des profs, justement, fait. Oui.
1: Voilà, il a donné cours de linguistique et de littérature africaine à l'Université de Gand, comme aussi à l'Université de Montréal, je crois qu'il enseignait aussi au Canada. Donc, voilà, non, c'est une université qui a des liens de depuis très, très longtemps avec le système d'enseignement congolais. Donc, voilà, on ne peut pas incriminer l'université, mais voilà, il s'est fait que Nathan Kaufman, ces racistes philosophes d'origine américaine, un New-Yorkais. Donc, il est passé par là et il a causé la mort d'un jeune professeur prometteur, Jason Hardy.
0: En tout cas.

0: Alors, pour nous, ce parmi les docteurs que nous connaissons issus de Gand, on ne peut pas oublier Bienvenue Sène, qui a fait beaucoup de choses.
1: Oui, oui, Bienvenue Sène, qui était chimiste de formation, professeur de chimie, mais qui était tellement pris de la culture congolaise.
0: Et c'est un Congolais.
1: Il a, effectivement, mais il faut être maintenant amoureux de cette culture.
0: Ouais.
1: Lui, c'est d'abord aimer cette culture, mais transmettre aux générations futures cette culture. Mm-hmm. Bienvenue Sène, qui a, pour la première fois, créé une école où l'enseignement de l'école primaire jusqu'à l'école secondaire, la langue principale de l'enseignement était le Lingala. Et il a formé des enfants. Le français était la seconde langue, mais la première langue était le Lingala, de la première jusqu'à la sixième année secondaire. Et les 17 étudiants qu'il a présentés à la fin de l'année, de la sixième année pour présenter leurs examens d'État, hein, qu'on appelle CSS ici en Belgique, 14 sur 17 ont réussi avec plus de 60%. Mais alors que ces enfants des quartiers populaires...
0: ont appris en première langue le Lingala.
1: De la première année jusqu'en sixième année secondaire.
0: Or, la langue officielle, c'est le français.
1: C'est le français.
0: Lui a choisi l'enseignement en Lingala de toutes les matières. Et ces enfants-là ont réussi un examen d'État en français.
1: Oui, il était chimiste lui-même. Il a enseigné la chimie en Lingala et les mathématiques en Lingala dans cette école.
0: Et le plus important, c'est que son doctorat, il l'a fait en Lingala, un doctorat de chimie à l'université de Gand.
1: Oui, il a fait aussi un doctorat en linguistique, notamment en Lingala. D'ailleurs, c'est ce qui a fait qu'il a donné cours de linguistique africaine, des langues africaines à l'UPN. À Kinshasa, il travaillait avec le professeur Michael Mewis, qui est un néerlandais. Hein. C'est un professeur hollandais très réputé qui enseigne évidemment la linguistique africaine et les langues africaines, les Lingala, les Swahili.
0: Oui, tout ceci, c'est quand même pour souligner qu'on n'attaque pas l'université de Gand, hein, qui est une université quelque part qui accepte des nouveautés, qui accepte en tout cas de nouveaux défis, hein, dont des défis linguistiques où les gens viennent défendre des thèses dans des langues qu'ils connaissent, mais que peut-être pas très bien, mais qui quelque part apportent des solutions terribles pour certains pays comme en RDC où la majorité des gens parlent Lingala, mais c'est pas une langue d'enseignement. Hein? Donc il aura fallu des gens comme les Bienvenus Sène pour commencer à introduire cette langue-là comme langue d'enseignement à l'école primaire. Au Congo, il y a eu plusieurs tentatives dans le passé, ça a toujours échoué. Bienvenu qui est le premier à avoir mené cette lutte jusqu'à ce que ses élèves présentent les examens d'État et ont suivi toute leur formation en Lingala.
1: Tout à fait, tout à fait. Et il voulait démontrer, moi, je me souviens, Bienvenu, qui nous a quittés, que son âme se repose en paix, qui est un ami aussi, qui connaît très bien la radio. Pendant qu'il travaillait ses projets, on a eu énormément d'échanges avec lui. Tu te souviens pas, on discutait des heures et des heures.
0: Ah oui, terrible.
1: Il avait ses côtés pragmatiques. Il était convaincu que nos matières, nos enfants sont suffisamment intelligents. Ils comprendront deux fois mieux lorsque nous les enseignerons dans nos langues. Lorsque les exemples que nous aurons à leur donner partiront de leur réalité, du quotidien. Et il a démontré. Il
0: a bossé
1: dur. Et pour dire combien, je parlais un peu de sa vie privée, Bienvenu était marié à une Italienne. Ses enfants sont des métis, nés en Belgique, ici à côté de Wavre. Ses enfants parlent couramment le Lingala. Couramment, parce qu'à la maison, il parlait à ses enfants en Lingala. Il disait, ils sont dans un environnement francophone, ils vont à l'école, ils apprennent le français, ainsi de suite. Et moi, je dois leur apprendre à parler Lingala. Et ses enfants parlent couramment Lingala. Et aujourd'hui, la gestion de son école et certaines actions qu'il mène pour le développement de la culture congolaise, notamment les Lingala, ben, c'est sa fille aînée qui a fini ici à l'ULB, mm-hmm. et qui a repris la charge de ces projets. Mais bienvenue Séné, ce n'était pas que cet enseignement, cette école en langue lingala, dans un quartier populaire où il n'inscrivait que les enfants des personnes démunies.
0: Des quartiers populaires.
1: Des enfants de la rue.
0: Absolument.
1: Dont les parents ne savaient pas envoyer à l'école. Mm-hmm. Et lui s'est sacrifié pour amener ses enfants jusqu'à terminer les études supérieures. Mais bienvenue, c'était aussi celui qui écrivait des bandes dessinées.
0: Mm-hmm. En lingala.
1: Voilà. En lingala. C'est lui qui écrivait aussi en français. Et aussi en lingala. Mm-hmm. C'est celui qui faisait aussi l'édition, Mabiki, mm-hmm. hein, qui permettait à certains écrivains congolais
0: de publier ici en Belgique.
1: Chez lui. Voilà, c'était un garçon qui était extrêmement pragmatique, mm-hmm. qui avait le sens de l'action et qui allait toujours au bout de ses idées. Mm-hmm. Lorsqu'il avait une idée, il ne cherchait pas de gros moyens, il disait... Pierre après pierre, on peut construire quelque chose. Mm-hmm. Et il a toujours fonctionné dans cette démarche-là. Et les résultats, c'est le plus grand résultat pour moi, c'est cette école, école Papa Séné, qui se trouve à Kimbanseke, à Kinshasa.
0: Alors, il y a un autre fait avec lui, que c'est toi qui m'as raconté ça. Il y a un étudiant de Maïndombe qui faisait un travail et qui a fait son oui, c'est la même chose. Il a fait un travail de fin d'études sur un philosophe ou sur un sociologue de la Grèce. Bienvenue, lui a dit. Est-ce que ça va?
1: Oui, mais ça, c'est encore le pragmatisme. Comment Bienvenue se retrouve à Pokokabaka? Il enseigne la chimie ici en Belgique. Il est professeur de chimie. Alors, il s'est fait que dans le cadre de la coopération au développement belge, il y a une école catholique, de religieuse catholique à Popokabaka, un lycée connu. Mm-hmm. Hein, le lycée de Popokabaka, à l'époque, à mon temps en tout cas, c'était un lycée très très connu. Beaucoup de parents à Kinshasa envoyaient leurs filles étudier au lycée de Popokabaka.
0: C'est où Popokabaka?
1: Popokabaka, c'est sur la route nationale, afin de dévier un peu.
0: Je connais la rue Popokabaka à Kin, oui, mais Popokabaka, le vrai Popokabaka.
1: C'est un territoire, donc aux environs de Kenge. Donc avant d'arriver à Kenge, je crois. Donc, dès que vous traversez, ou même avant de traverser la rivière Kwango, vous bifurquez légèrement à droite, quelques kilomètres, vous retrouvez. C'est un très belle ville, très belle ville sur un plateau, bien aéré. J'ai une de mes tantes, en tout cas une des sœurs de ma mère qui est née là-bas, qui est née à Popokabaka. Donc, d'ailleurs, ce sont des religieuses flamandes, des gants même, je pense, qui tiennent cette école de Popokabaka. Alors, il se retrouve que les deux dernières années, la cinquième et la sixième, ils n'ont pas de professeurs de chimie. Ils n'ont pas de professeurs de chimie et de physique valables. Alors, qu'est-ce qu'ils font? Ils demandent à la Belgique si la Belgique pouvait leur envoyer soit un professeur pensionné ou quelqu'un pour aller rattraper, en fait, au moins donner des cours accélérés aux jeunes filles qui sont en sixième année secondaire pour qu'elles présentent leurs examens d'État.
0: Ouais. Alors, il y a urgence.
1: Il y a urgence. Et il s'est fait que Bienvenue postule. Il postule par des arrangements avec son école ici et avec la coopération au développement ici, il est affecté pour 3 mois à Popokabaka. Mais il a fait 2 ans de suite. Et je pense qu'il a fait même plus que ça. Mm-hmm. Donc, c'est comme ça qu'avec payé, financé par la coopération au développement, qu'il va aller aider ces jeunes filles de la sixième année pour terminer, arriver à présenter leurs examens d'État parce qu'elles étaient en option maths physique. Donc, Bienvenue s'y rend et commence à donner cours. Il trouve énormément de lacunes en termes de l'enseignement de physique et de chimie. La première chose est risible. Donc, le tableau de Mendeleïev, qu'elle on enseigne aux enfants là-bas, c'est les tableaux que nous on a connus. À l'époque, il y avait 103 éléments. Aujourd'hui, les tableaux de Mendeleïev a évolué. Il y a, je ne sais pas,
0: il y a énormément de nouveaux 100, éléments. 20,
1: 130 des éléments qui se sont ajoutés. Ouais. Ben, il dit, mais ça c'est vieillot comme le monde. Mais comment est-ce possible? Alors, à la hâte, il demande ici qu'on achète un tableau de Mendeleïev, qu'on fasse des photocopies, les nouveaux évidemment tableaux, qu'on le lui envoie pour qu'il puisse continuer avec le cours actualisé, l'enseignement de chimie au lycée de Popocabacá. Il va faire son boulot, il va travailler d'arrache-pied parfois 7 jours sur 7. Donc ça veut dire qu'il donne cours, il donnait cours même le soir, même le dimanche. Le fille qui voulait continuer à travailler venait le voir, il était là prêt à les aider pour que évidemment ces filles terminent leur année et présentent leur examen d'état. Mais pendant ces moments libres, il circule. Alors, il voit un étudiant qui étudie à l'UIPM, qui vient, qui est là, qui, soi-disant, enfin pas soi-disant, mais fait son travail de fin d'études sur Athènes. Curieux qu'il était, il arrive à Popocabacá, il essaie d'aller voir l'administrateur du territoire, s'informer sur la ville, chercher s'il peut, il n'y a rien. Il n'y a aucune information qui retrace l'histoire de Popocabacá. Ben, y a un chef, grand chef coutumier juste à quelques 2-3 kilomètres des grandes villes. Il entend parler de tout ça, mais il n'y a rien. Alors, il voit ce jeune étudiant qui lui dit « Mais monsieur, quand tu rentreras en Europe, tu ne sais pas m'envoyer quelques livres sur la Grèce. Je fais un mémoire sur Athènes, ainsi de suite, ou avec vos relations. » Parce que lorsqu'il est là, ben, il commande des livres. Il y a des livres qui arrivent pour les lycées. Et il se dit « Mais si vous pouvez aussi me commander quel livre ?» Bienvenue, lui dit « Mais tu es originaire de Popocabacá, oui. » Pourquoi aller chercher loin Athènes? On a écrit de mémoire l'histoire d'Athènes partout. Écris l'histoire de ton propre village, de Popocabacá. Tu as encore des gens qui sont là. Comment cette ville a été créée? Tu travailles sur Popocabacá. Tu feras un travail de qualité. Tu seras le premier à le faire. Tu seras une référence. Faites-le. Pourquoi t'es chargé de trouver des Athènes? C'est loin, à, c'est pas à 8000 kilomètres.
0: Il y a des milliers de livres sur Athènes.
1: Fais connaître quand même aux gens ton ville. Commence par faire quelque chose. Et ceux qui viendront après toi vont continuer à travailler sur l'histoire, sur ainsi de suite de Popocabacá. Mais c'était vain.
0: Je n'ai jamais oublié cette histoire.
1: Mais non, c'était vain pour le pauvre regard, lui.
0: Pour lui, c'était la Grèce.
1: Pour lui, c'était la Grèce. Ouais. C'est comme si Bienvenue le ridiculisait, l'amenait à faire quelque chose
0: de pas important. L'histoire de Popocabacá.
1: De l'histoire de Popocabacá. Voilà, ça, ce sont des histoires que Bienvenue nous ramenait de Popocabacá.
0: En tout cas, un monsieur, un excellent monsieur, il mettait toujours sa tête un peu inclinée
1: un peu
0: comme
1: penché,
0: ça.
1: Un excellent. Vraiment. Il regarde très bien, très correct, très juste. Très, très bien. Un gars avec beaucoup de qualités, en tout cas.

0: 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Pour le Samban, il ne nous reste plus beaucoup de temps. Peut-être un petit mot sur la rentrée scolaire, c'est dans quelques jours. Maintenant, en Belgique, on a réduit la durée des vacances, des grandes vacances, parce qu'on a pris une partie de cette grande vacance qu'on a étalée dans l'année. Les petits congés qu'il y avait de quelques jours, maintenant c'est toute une semaine ou carrément deux, pour permettre aux élèves de respirer un peu mieux. Mais en même temps, ça crée des problèmes. Déjà avec d'autres pays où les vacances, c'est vraiment juillet et août. Mais en Belgique, c'est une partie de juillet, une partie d'août. Les examens, comment dirais-je, pour l'université, le secondaire, les deuxièmes sessions, c'est déjà à partir du 15 août. Enfin, il y a quand même des perturbations assez difficiles. Il y a des parents qui ne savent plus, il faut rentrer vite pour les vacances parce que les enfants vont reprendre les écoles. C'est pas évident, hein. Et la ministre de l'enseignement primaire et secondaire, Glatini, dit on m'a pas payé pour que je fasse ce que les gens veulent. C'est une dure comme pas possible. Qu'est-ce qu'on lui a fait, les familles?
1: Effectivement, donc c'est un problème en Belgique, hein. Vous savez qu'on a deux régimes linguistiques. Donc, chez les néerlandophones, ce n'est pas encore le cas. Et chez les francophones, ce sont les vacances. Et le problème, il est beaucoup plus important encore pour des familles qui, en tout cas en région de Bruxelles, capitale par exemple, il y a des familles qui ont des enfants et à l'école francophone et à l'école néerlandophone.
0: Tout à fait. Et c'est difficile. Parce que le congé ne tombe pas en même temps.
1: Tout à fait. Donc, le congé ne tombe pas en même temps. Organiser. Les vacances, c'est hyper difficile. Mais bon, l'écart n'est que d'une semaine.
0: C'est beaucoup, hein, pour le son.
1: Effectivement, c'est beaucoup, mais pour la préparation, je pense que les parents, ceux qui sont mieux organisés, ont commencé déjà petit à petit, vers la mi-août, à prévoir des courses, des achats pour les enfants, les manuels scolaires. Mais il se fait que en Belgique, semble-t-il,
0: on a réduit les montants, non?
1: Oui, ils ont dit les montants et je pense que ça va jusqu'en sixième année primaire, quelque chose comme ça. Donc, mais bon, le problème, c'est que le coût de la vie a fortement augmenté. Et ce que propose le gouvernement ou le gouvernement wallon, parce que l'enseignement est communautarisé.
0: Le montant que reçoit chaque école par élève a été sérieusement diminué.
1: A été sérieusement diminué, mais il y a aussi les coûts, comme je disais tout à l'heure, les coûts de matière. Il y a par exemple des écoles qui ont acheté, mais ils ont acheté du matériel scolaire pas de très bonne qualité. Donc, pour avoir la quantité nécessaire, satisfaire tous les enfants, ben, il faut acheter moins cher. Et moins cher veut dire qualité limitée. Donc, on risque de se retrouver avec deux enfants qui ont des difficultés en termes de matériel scolaire après 2 mois, après 3 mois, après 4 mois. Donc, mais ça, c'est le problème. Hein, aujourd'hui, on fait des économies partout. Et ces économies touchent d'abord les secteurs sociaux. Parce que l'enseignement, déjà budgétivore, fait partie des secteurs sociaux. Et on a grignoté de ces côtés-là, et ce qui fait que les enseignants n'ont pas suffisamment de moyens pour mener à bien leur métier. Et les écoles pleurent, les parents pleurent, mais voilà, et ça c'est... C'est le gouvernement.
0: Mais les profs aussi pleurent parce que on a augmenté les heures pour les profs. Ce qui fait que il y a beaucoup d'autres profs qui n'ont plus les heures nécessaires pour être retenus à l'école. Et ça pose beaucoup de problèmes. Il y a des profs qui pour avoir suffisamment d'heures doivent, comment dirais-je, aller dans 2, 3, 4 écoles. Et ça, c'est un vrai problème.
1: Voilà, pour pouvoir...
0: Des profs nommés, hein, mais qui ne peuvent pas avoir suffisamment d'heures à une seule école. Il faut aller ailleurs pour remplir ce quota-là. Glatini, ce n'est pas possible. Hein.
1: Oui, mais et cela pose aussi problème parce que demain, on sait déjà que le vocation à ces métiers nobles de l'enseignement ne fait que diminuer.
0: Ce n'est pas encourager les
1: donc,
0: jeunes.
1: Ce ne sont pas des éléments de décision, des mesures qui peuvent demain nourrir les esprits des jeunes pour qu'ils aillent vers la filière enseignement. Donc, nous devons, tous, en tant que personnes intéressées par la formation, parents, culturels, politiques et autres, essayer de recentrer toute l'énergie, de demander au gouvernement de ne pas toucher le secteur de l'enseignement, parce que c'est là que l'on forme, en fait, les citoyens de demain. Mmh. Et si les citoyens ne sont pas bien formés, ça va forcément impacter, évidemment, la production nationale et le développement du pays. Mmh. Donc ça, ce sont des choses auxquelles on doit faire terriblement attention. 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

En tout cas, merci beaucoup à tous les auditeurs qui nous avaient suivis aujourd'hui, samedi 22 août 2026. En tout cas, merci beaucoup à vous tous. Nous allons nous retrouver la semaine prochaine. Ce sera le 29 avec toute notre équipe. Merci à Prince qui était là, à Poulou Soumban et à moi-même qui avons couvert donc ce samedi. Et nous nous retrouvons la semaine prochaine avec tous les plaisirs que cela nous donne d'être en compagnie de nos auditeurs, certains depuis de très très très longues années et tous les nouveaux qui ne cessent de nous rejoindre sur le 87.7 FM et radioairlibre.net.

étudiants pour la première fois dans une école publique auraient eu l'épreuve dite de la liqueur séminaire ou du sperme et qui consisterait à demander à cet enfant nouvel entrant un peu de son sperme afin de l'insérer dans un bocal et de le tenir ainsi prêt à toutes les tentatives de fécondation artificielle qui pourraient ensuite être tentées.

C'est sûr, ça fait déjà un moment que je ne souffle plus sur des bougies, que je ne me jette plus comme un goulet sur des gâteaux à la crème. Je suis pas malheureux et ça pourrait être mieux.

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Là, on va vous parler du con d'en face, celui qui vient toujours sonner à votre porte à 22h quand vous êtes en train de faire la fête, que ça vient juste de commencer, et qui vous dit « Arrêtez ou j'envoie la police !»

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Salut les pitniques, bienvenue dans notre année pleine forme pour cette émission. Et ensemble, voilà, du rock, de l'électro aujourd'hui, on se fait un peu plaisir. On est, et puis on commence avec un bruit distance, en tout cas pour ceux qui nous écoutent en direct ce jeudi 13 août, vu que hier c'était la fameuse près de soleil qu'on a pu voir donc depuis notre petit pays. Et puis bah, en plus, on a eu quand même de la chance avec le temps. Hein, il a fait suffisamment dégager pour qu'on puisse le voir, donc, ou la voir d'ailleurs, l'éclipse. Donc voilà, c'est un petit peu l'occasion de vous en parler, enfin de faire un petit clin d'œil avec ce morceau de Kyrian Camara qu'on vient d'écouter, qui s'appelle Eclipse Anniversary. C'était une version, ce qu'il appelle l'édit, tout simplement, de ce morceau. Voilà, ben, aujourd'hui au programme de cette émission, Eh bien, je regarde un petit peu mon conducteur ici, hein, comme on dit, parce que on va vous parler de l'un ou l'autre festival encore. On arrive doucement à la fin de la saison, hein, mais voilà, on va en parler aujourd'hui. Et puis pour le reste de la musique variée, on va se faire plaisir et c'est ça qui est vachement chouette également. Voilà. Alors on va continuer dans le même genre, enfin le même genre plus. De la même idée de cette fameuse éclipse. Et donc, je cherche le morceau que j'ai déjà perdu. Mon Dieu. Je crois que c'est parce que je l'ai mis. Ok, on va se mettre ici. Et je vais faire une petite euro. Donc, on va en tout cas écouter ici Xandria avec un morceau qui s'appelle Eclipse, tout simplement. Voilà. C'est sorti il y a quelques jours, cet album, en fait, de Xandria. Il faut savoir, c'est que Xandria, donc, a. Comment dire a sorti un album qui s'appelle Eclipse et ils ont sorti un morceau

également, qui s'appelle Eclipse, et c'est ça qu'on va écouter dans un tout petit instant, le temps pour moi de, voilà, de le retrouver. C'était sur, simplement sur l'autre ordinateur, c'est pas très très compliqué, mais voilà. Donc, je vous le disais, c'est sorti tout récemment, le 7 août, chez Napalm Records, et c'est avec leur chanteuse actuelle, hein, qui, parce que chez Alexandria, ils ont déjà bien bien changé le line-up, c'est plutôt le projet d'un guitariste, et puis ben, selon ses envies, selon l'entente ou je ne sais pas quoi, il change assez facilement le line-up. Ici en tout cas la chanteuse c'est Ambre Vourvahis, pardon, qui voilà, ça fait déjà maintenant quelques années qu'elle fait partie du projet, et elle a un très bon niveau, donc je vous propose de retrouver ici le groupe allemand Xandria. Note année négative, un peu de métal symphonique, oh, ça a pas de mal non plus, hein.

que de la nouvelle génération de musique électronique a réinterprété les titres de la notion et les paysages sonores, comme ils disent. Et donc, voilà, c'est ici, cette version, c'est une version remixée par Agent Sidegrinder. Donc, enfin, c'est une collaboration avec Agent Sidegrinder, et du coup, ça s'appelle maintenant, enfin, le morceau s'appelle Relix, mais c'est le Agent Sidegrinder Remix, tout simplement. Un single, donc, qui est vraiment, vraiment tout récent, je crois. J'ai pas la date ici. Ça, c'est un peu étonnant. À mon avis, je l'ai ici. Voilà, c'est pas encore sorti. Ça sort demain, 14 août. Voilà, donc, pour ce chouette projet, en tout cas, Emmon, E-M-M-O-N, c'est le projet de Emma Nealon, qui est vraiment très sympathique d'ailleurs.

bien voilà, mais décidément, c'était entraînant tout ce que je viens de vous passer. Je trouve, en tout cas, d'abord, on était resté avec Koloa, donc K-O-L-O-A-H, et ce morceau You Can Get Me, la Binary Digit Remix de ce titre. Donc voilà, je vous ai dit, c'était un petit peu limite avec notre domaine, et on est resté avec quelque chose que je vous passais il y a plus longtemps, hein. C'était, enfin, parce qu'ici c'est tout récent, c'est sorti au mois de juin, mais par contre, ce qui a suivi, c'était un titre sorti il y a déjà 8 ans, Rocaforte, qu'on retrouvait avec le morceau Back to Disco, la version originale de ce titre. Et puis, à l'instant aussi, un morceau plus ancien avec Idzoloscope. Là, on revenait plus vers notre domaine habituel de jeu, hein, si je puis dire, avec donc ce côté rhythmic noise industriel qui n'est pas du tout pour me déplaire. Donc, Idzoloscope qu'on retrouvait avec ce morceau Spirit Intrusion. C'était le MF Cut, hein, pour MF pour Machine and Fest. Le projet donc avait été présenté quelques fois, je pense, au Machine and Fest. Donc voilà, puis Machine and Fest à chaque fois sortait une compilation. Je parle au passé parce que le festival n'existe plus, mais voilà, il sortait à chaque fois une compilation, et donc il y avait des petites perles là-dessus assez intéressantes en effet. Bref, c'était bien sympathique, je trouvais, Idzoloscope avec ce morceau Spirit Intrusion. On va poursuivre encore un petit peu, hein, on est dans les bonnes choses ici, et donc on se fait plaisir avec quelques morceaux bien

chaque projet présent à l'affiche de, du jour. Donc voilà, on va écouter ça et puis comme je vous le disais, on va changer de plus en plus de style de nouveau. J'ai des très chouettes choses qui sont en attente. Mais voilà, d'ici là, on passe encore de très chouettes choses aussi, mais dans des styles musicaux plutôt industriels et électroniques. Incendie donc avec ce morceau The Curse.

voilà, on va changer de style radicalement, royalement ou radicalement, mais on le fait, on change de style, on se calme un petit peu après toute cette énergie. Ça fait du bien aussi.

de très bonnes choses variées dans cette émission, mais une très bonne chose quand même que j'avais envie de vous présenter ce soir. Donc, on était d'abord dans la musique plus rhythmic noise, industrielle, tout ça, avec Incendie et ce morceau de Curse. Ensuite, on a poursuivi avec un projet belge, Hypnoskull, qui n'est autre que le projet rythmique industriel de Patrick Stevens. Donc, voilà, on retrouvait avec ce morceau So, sous-titré Die Nacht findet nicht mehr statt. Et ensuite, oui, je vais vous dire que ça avait été enregistré justement au Maschinenfest, hein, durant l'intervention précédente. Je vous ai parlé du Maschinenfest, donc ça avait été enregistré là-bas il y a 10 ans. Et puis, à l'instant, on a changé radicalement de style avec quelque chose de beaucoup plus récent. Le groupe s'appelle Les Autos et le morceau qu'on a écouté, c'était A Flashing on Plain Glass. Un titre que vous pouvez retrouver aussi sur une compilation. La compilation, moi je vais la chercher là-bas, il y a moyen de la trouver, enfin de trouver ce titre d'une façon indépendante du côté de Les Autos, mais ici c'est sur une compilation qui s'appelle A Thousand Arms Presents Open Language Volume 11, et c'est sur le Side A. Donc en fait ce sont des artistes des États-Unis, hein, donc voilà, on les voilà, c'est une compilation gratuite qui est sortie le 31 juillet 2026. Probablement qu'on vous en parlera un peu plus en détail au cours de prochaines émissions de cette double compilation. Donc le volume, enfin le side A sont les Américains, side B ce sont des projets du reste du monde. Et donc voilà, ça vaut en tout cas la peine d'être écouté. C'est 13 titres de chaque côté, on en a pour notre argent, puisque je vous dis c'est gratuit. Bref, pour le retrouver, vous faites athousandarms.bandcamp.com et là vous allez voir dans musique, vous trouverez assez facilement les compilations. Donc c'est ce numéro 11 ou les numéros précédents qui sont toujours disponibles sur leur Bandcamp, donc au label A Thousand Arms Music. Voilà, on va poursuivre quelque chose encore un petit peu dans le style. Ça nous permettra de vous annoncer, pour ceux qui nous écoutent ici en direct le 13 août, que la semaine prochaine, eh bien, on vous parlera du Pelagic Festival, le festival qui a lieu à Maastricht, hein, au Music Heat Ray de Maastricht. Ce sera les 28 et 29 août. Donc voilà, c'est un festival du label Pelagic Records, avec notamment The Ocean's Lift, The Killiman, Jaro Dark Jazz Ensemble, A.A. Williams, O Hiroshima, Slow Crush, etc., etc., Lost in Kiev, F, Spur, enfin voilà, bref, tout plein de chouettes choses à découvrir, et on vous les fera découvrir lors de l'émission de la semaine prochaine, hein, que vous nous écoutiez soit le 18, soit le 20. Ce sera au menu de Note Négative, vu que le festival a lieu le 28 et le 29 août. Il sera temps d'en parler. Et puis si jamais vous nous écoutez après en rediffusion et que vous dites ah zut, l'émission sera normalement disponible sur radio-rlibre.net. Au niveau de l'émission Note Négative, vous retrouvez les épisodes précédents. Voilà, allez, on va continuer parce qu'il me semble que ça fait bien longtemps que je parle. On va continuer ici avec un groupe qui s'appelle Trellis, T-R-E-L-L-I-S, un projet que j'ai découvert tout à fait par hasard, le hasard a bien fait les choses. Donc voilà, ce projet, donc Trellis, qui m'annonçait au moment où j'étais en contact avec eux, donc au printemps, que leur album allait sortir ultérieurement, mais que voilà, ils avançaient bien dans leur album. Et c'est donc un groupe qui nous vient de Minneapolis, dans le Minnesota, et on va les retrouver donc avec ce morceau Critical Mass, sorti fin de l'année dernière. Voici Trellis, donc, et ce morceau également instrumental, post-rock et tout ce qu'on aime. Allez, c'est parti.

Bah voilà, alors ici deux titres seulement que je vous ai proposé de retrouver donc dans cette émission. Mais oui, pas mal. Hein. Donc il y avait d'abord Trellis, T-R-E-L-L-I-S, hein, Trellis, avec ce morceau Critical Mass, sorti en décembre dernier. Voilà, puis j'ai vérifié un petit peu les échanges que j'avais eus avec le groupe. Et donc il me disait à l'époque que leur album sortirait plus tard au printemps. Bon, le printemps est passé. Et en tout cas, sur leur page Bandcamp, il n'y a rien de neuf. Donc voilà, la dernière sortie est toujours ce morceau Critical Mass de Trellis. Donc voilà, je ne sais pas si entre-temps, il y a eu peut-être eu un petit peu de retard par rapport à ceci, par rapport à cela. Mais voilà, en tout cas, ils ont encore joué à la mi-juillet, je vois. Donc voilà, c'est pas mal. C'était le 18 juillet, je pense que c'est un truc comme ça. En tout cas, le groupe joue encore, donc ce n'est pas là qu'est le problème. Bon, pour la suite, bah oui, ensuite je vous ai proposé d'écouter Deathbot avec ce morceau qui s'appelait Moonlight Forest. Voilà, pour Deathbot, D-E-S-B-O-T, aussi simple que ça. Pour la suite, je vous propose encore d'écouter un petit titre, peut-être un peu différent. C'est un titre d'Arcade Fire qu'on va écouter maintenant. Donc voilà, je lisais justement ici en préparant un petit peu l'émission, je regardais cet album Pink Elephant qui est c'est pas l'avant-dernier. C'est celui sorti en 2025, je me trompe pas. Il y en a un qui est sorti juste après, mais qui est une version ambient qui répond à ce Pink Elephant. Donc je sais pas s'il faut vraiment le considérer comme un album à part entière. Je suppose que oui, mais voilà. En tout cas, l'album est vraiment chouette. Alors moi, je voyais que il n'y a pas eu un grand succès commercial et que la critique était assez mitigée aussi. Moi personnellement, en tout cas, je trouve que c'est un album qui me plaît, qui tourne très facilement aussi dans ma voiture. Je peux aussi entendre 4-5 fois la même chose avant de me dire bon, maintenant on va arrêter. En tout cas, Arcade Fire, on va donc les retrouver avec un extrait de cet album Pink Elephant. Et on a le choix, comme je vous le disais, l'album est vachement bon. Donc la fois passée, je vous avais diffusé le morceau Ride or Die, et je vous proposais aujourd'hui d'écouter le morceau. Alors j'hésite. Year of the Snake et Pink Elephant sont sortis en single, donc voilà. Je crois que je vais vous passer tout simplement Circle of Trust, qui est bien sympathique, et puis ça nous permettra d'aller tout doucement vers les festivals. Voilà, c'est parti. Arcade Fire, l'album Pink Elephant.

Il y avait d'abord Arcade Fire avec le morceau Circle of Trust sur l'excellent album, à mon avis en tout cas, de Pink Elephant. Ensuite, on a écouté le groupe belge Dress Code avec ce morceau Follow Me et à l'instant Orchestra Maneuvers in the Dark avec le morceau New Babies, New Toys, cet extrait de leur album History of Modern. C'était avec ce titre que commençait cet album d'Orchestral Maneuvers in the Dark. Voilà, bien donc les deux derniers, hein, Dress Code et Orchestral Maneuvers in the Dark, c'est pour vous illustrer un festival qui s'appelle Les Solidarités. Et voilà, l'affiche est vraiment sympa cette année. Donc ben voilà, je vais vous donner quelques groupes donc à l'affiche de ce festoche. Donc si on regarde le vendredi 4 septembre, il y aura vous aurez l'occasion de voir Alma Laloi, Anna Vaga, Josie and the Pony, Pirato Ketchup, Dress Code qu'on vient d'écouter, Pony Pony Run Run, Skip the Use, Encoy, Sam Sauvage, Innocent, OMD, hein, Orchestra Maneuvers in the Dark, Nous étions une armée, Girls in Hawaii, DJ La Piscine et Faithless. Voilà, donc ça c'est pour le vendredi. Le samedi 5 septembre, eh bien, il y aura à nouveau Alma Laloi, il y aura c'est pas normal, il y a quelque chose. Ah oui. C'est un filtre par jour. Donc, si vous cliquez sur le vendredi et le samedi, il y a tout qui vient. Donc, le samedi 5 septembre, vous aurez Anaïs Mva, Major Dog Bowie for Kids, on nous disait. Donc, c'est un spectacle. Il y aura également Friture, il y aura Teddy Bear, Serge la Blonde, Bleu Soleil, Cheap Jewels, Mentissa, Karaoke Géant, Mickey, Edaya, Luan, Reroll Brass Band, Youssef Swatz, Soprano, Uchi Wai, Suzanne, Zone May, Roland Crystal, Newton Lawrence et Mado. Et enfin, le dernier jour, c'est le dimanche 6 septembre. Et là, vous aurez l'occasion de voir Luca, Les Anchoises, Rocky and Lily, donc en spectacle pour enfants. Il y aura également Diego, Superbus, Elle ou Anne, Maggie, Marguerite, Ben Mazuet, ML, Imani, Ladies Drum, Christophe Maé, Millie Hopes, Gaëtan Roussel et Albert K. Donc je dirais que dans l'ordre, les jours qui sont le plus en rapport avec notre émission, c'est le vendredi 4 septembre, ensuite le dimanche 6 septembre et le samedi 5 septembre, c'est fort variété, donc c'est un petit peu moins pour nous. Mais voilà, il y a pas mal de choses sympathiques donc par rapport à ce festival Les Solidarités. Il y a des rencontres, des animations, il y a un village sportif, voilà, il y a un petit peu de tout. Comme je vous dis aussi, il y a du jeune public. Et donc le site des Solidarités n'est pas accessible en voiture et n'offre pas de possibilité de stationnement pour le public à proximité directe du festival. Donc voilà, il y a d'autres solutions de mobilité mises à disposition. Il y a un parking festivalier à l'aérodrome de Templou, par exemple, avec un circuit pédestre d'à peu près 25 minutes pour y arriver. Sinon, il y a des navettes gratuites qui circuleront en permanence entre le parking et l'entrée générale des Solidarités. Voilà, enfin plein de choses que vous pouvez découvrir en allant faire un petit tour sur leur site web lessolidarités.be, lessolidarités.be. Au niveau des tickets, ça part pas mal, hein, mais voilà, le prix pour le vendredi, le prix adulte, c'est 59 euros. Il y a le prix enfant à 5 euros pour les moins de 12 ans, à 48 euros pour les moins de 18 ans. Et puis, il y a également une Happy Hour Friends After Work ticket. Voilà, ça vous savez. Donc ça, c'est pour le vendredi. Le samedi, c'est 59 euros également. Enfin, c'est les mêmes prix. Et le dimanche, c'est le même prix également. Et puis le pass 3 jours est épuisé aussi bien pour les enfants que pour le ticket normal. Donc voilà, lessolidarités.be pour retrouver toutes les informations relatives à ce festival. Donc voilà, les Solidarités Festival qui a lieu donc du côté de Namur. Hein, je suis assez embêté parce que je ne vois plus exactement
l'adresse, mais en tout cas c'est du côté de Namur, comme ça vous le savez, voilà, c'est sur, voilà, je l'ai ici, site Ecolis à 5020 Namur. Bref, les solidarités, on va encore écouter un titre ou deux pour illustrer tout ça. Je vous propose d'écouter le morceau La Fête de ML. Alors je me rends compte qu'en fait je l'avais pas du tout préparé. je discute, mais en réalité voilà, je suis à côté de la plaque. Donc on va se relancer voilà, on va se relancer là-dedans. Hop, je me mets là où il faut. Pouf. C'est pas la meilleure émission que j'ai faite, effectivement, mais bon, c'est comme ça. Donc voilà, ML avec La Fête, une artiste belge de la communauté de la Fédération Wallonie-Bruxelles. Faut-il encore le préciser, hein, elle fait partie de Sonfjord, si ma mémoire est bonne. Voilà, on va essayer de retrouver ce titre qui n'apparaît pas à mon écran quand je fais une petite recherche. C'est assez embêtant. Donc, je ne le trouve pas. Mais il faut dire que, bon, effectivement, je ne le vois pas ici. Bon, bah, je vais voir sur l'autre écran pour avoir le problème de tout à l'heure. Hop, on recommence ici. Hop, petite recherche. Non plus. Bon, ben, c'est assez embêtant tout ça. Que se passe-t-il? Comment se fait-il que je n'ai pas... Ah, peut-être que c'est... Peut-être, oui, j'ai peut-être une idée. C'est du direct, hein, tout ça, c'est du direct. La fête, donc je l'avais ici. Bref, mais je vois que je l'ai supprimé. Ça, c'est assez embêtant. Où est-ce que je suis allé le mettre? Ça, c'est mon gros problème.

0: Hot for teacher.
1: En effet, un petit clin d'œil à la rentrée des classes, hein, puisque pour les francophones, c'était aujourd'hui que ça se passait. En tout cas, moi, les miens sont partis à l'école ce matin. Donc, c'est une façon de se remettre un petit peu dans le bain.
2: Content.
1: De se rappeler. Ils sont très contents tous les deux, oui. Enfin, c'est comme je dis, mon cadet est un petit peu pas super emballé à l'idée d'aller en secondaire parce qu'il y avait peu d'enfants, peu de copains de son ancienne école qui seraient là dans la nouvelle. Mais finalement, il y est allé. La première journée s'est passée. Ça s'est bien passé. Je ne crois pas qu'il est hot for so teacher, mais ce n'est pas grave, tant qu'il se plaît bien. Pourquoi pas, donc Van Halen, si vous le prononcez à la française, l'album 1984, hein, sur lequel il y a aussi les Jump et autres Panama, c'est sorti donc en 1984.
2: C'est déjà l'époque Sammy Hagar.
1: Est-ce que c'est déjà l'époque Sammy Hagar? C'est une bonne question.
2: 1984, je pense. Hein.
1: Je ne suis pas assez connaisseur du groupe pour te dire ça. Il me semble que c'est toujours David Lee Roth sur celui-là.
2: Ah oui, merde alors.
1: Je ne sais pas, je me trompe peut-être. Je préfère ne pas dire de bêtises. J'en profite également pour m'excuser auprès de Christophe, dont il a fallu un petit peu, lui couper le sifflet. Parce que bon, l'heure avance, et comme c'est une rediffusion de toute façon, je suppose que ceux qui avaient envie d'écouter l'émission ont pu l'écouter en direct live. Je ne sais pas si tu as prévu un thème ou...

0: donc voilà, ce sera un petit peu l'occasion de revenir là-dessus.
1: Donc je retire ce que j'ai dit par rapport à Sammy Hagar. C'est bien David Roth,
0: hein, oui, il me semblait bien. Oui, oui.
1: J'aurais dû le savoir avec Jump, oui, pardon.
0: Bah oui.
1: Je ne sais pas pourquoi.
0: Comme ça, on a clarifié.
1: Peut-être parce que le petit gamin ressemble à Sammy Hagar, de loin. De très loin. Désolé pour cette fausse piste. Mais donc, t'as un peu de tout ou quand tu dis des trucs plus anciens dans l'année?
0: Donc, c'est plutôt de début d'année, de février, mars, tous ces trucs-là. Donc, des vieux albums que je n'avais pas encore écoutés et que j'ai écoutés et que je me suis dit, bah, finalement, c'est des grands groupes. Je veux dire, par exemple, du Mayhem ou du Lamb of God, par exemple. Voilà, ce sont des albums qui sont sortis, qui méritent la peine qu'on les diffuse. Donc, ce sera un petit peu l'occasion de faire mes petits travaux de rattrapage.
1: Très bien. Moi, je me dis 14, ça m'a fait penser à, donc c'est 1314, et donc ça m'a fait penser à l'album de Voivode.
0: Yep.
1: Et donc l'actu pour l'instant, c'est qu'on attend cet album symphonique, que je trouve quand même une idée complètement dingue.
0: Il est déjà sorti, je pense.
1: Mais non.
0: Ah, il me semble bien. Attends, je regarde si j'ai pas.
1: Je n'ai pas vu passer, ça, c'est pas possible.
0: Je pense qu'il est sorti.
1: Voivode symphonique, mais non.
0: Il est sorti au mois de juin.
1: Oh purée.
0: Début juin, oui, oui.
1: Mais alors, on va passer un morceau de ça.
0: On peut.
1: Parce que, enfin, tu vois, Voivode en symphonique, il fallait quand même oser, quoi, non?
0: Ah bah oui, tout à fait.
1: Sachant que c'est quand même un groupe qui est connu pour ses expérimentations, ses sons bizarres. Ces thématiques, enfin voilà.
0: Oui, tout à fait. Alors, c'est donc un album qui a été enregistré, pour autant que je sache, au Québec, me semble-t-il.
1: Oui, en tout cas, avec l'Orchestre symphonique de là-bas.
0: Voilà, c'est ça.
1: Enfin, le Québec qui n'est bientôt plus le Québec, hein. Je ne sais pas si tu as un peu suivi la géopolitique de la journée.
0: Absolument pas.
1: Ben,
0: non, j'ai vraiment pas suivi du
1: Trump,
0: tout, je suis désolé.
1: Trump et Vance persistent et signent, ils veulent avoir un 52e état, et ils aimeraient bien que ce soit le Canada, quoi.
0: Ouais, je leur souhaite quand même bien du plaisir, parce que bon, on n'y est pas encore, c'est bien beau de le dire, mais beaucoup ouvrir sa gueule.
1: C'est ça.
0: Et pas tellement assuré derrière.
1: Exactement. Donc voilà. Bah écoute, on prend au hasard. Attends, parce que moi je
0: suis en train de regarder si ils n'ont pas joué un extrait de l'album 14 justement, parce que ce serait rigolo de passer, de faire le clin d'œil. Je regarde rapidement. Je compare un petit peu les playlists. On fait tout ça à la volée. C'est comme l'émission de Christophe. C'est du live. Donc effectivement, on est en train de. Malheureusement, j'ai pas l'impression de. Premier abord,
1: c'est un
0: comme
1: des
0: ça.
1: Derniers aussi, évidemment. Enfin, c'est un des plus récents.
0: Il est plus récent, oui, il est plus récent.
1: Alors, qu'est-ce qu'on va se mettre
0: C'est vraiment, si tu as la setlist du concert.
1: Forgotten in Space.
0: Eh bien voilà, on peut faire ça. Donc je le prends, je le mets tout de suite dans ma petite playlist. Et voilà, on va s'envoyer ça. Donc un album qui est sorti au mois de juin. Si je me souviens bien, Voivode avait dit que si c'était possible, ils aimeraient réitérer l'expérience et pas forcément au Canada. Donc je crois que ça les botterait bien d'apporter ça. Absolument. Ou d'exporter ça en Europe plutôt, notamment. Bon, maintenant évidemment c'est toute une logistique, donc ça va pas forcément se faire du jour au lendemain. Mais c'est plutôt sympathique de savoir qu'on a peut-être une chance un jour de voir Voivode en version symphonique dans nos contrées. Donc voilà, on va écouter ce morceau tout de suite, Forgotten Space, extrait de cet album intitulé sobrement symphonique. Si je mets la bonne, c'est mieux.

0: Alors, moi, je trouve que ça leur va quand même bien.
1: Oui, ça passe très très bien. C'est pas forcément gagné pour tous les groupes le passage au symphonique.
0: Pour Voivode, moi, ça me paraissait vraiment périlleux.
1: Oui, mais finalement, ça s'y prête plutôt bien.
0: Ça le fait quand même pas mal.
1: Bah, le côté peut-être un peu plus technique de la musique, justement, se marie bien avec le côté justement plus technique de la musique classique aussi.
0: Ouais, peut-être. Alors, j'avais une petite nouveauté. Voilà. Ma playlist, elle est là. Une petite nouveauté assez sympathique que je trouvais... étonnante, je suis grand fan de UFO, je ne sais pas si toi tu aimes bien UFO.
1: Mais je connais surtout très très mal.
0: Donc UFO, c'est début des années 70, ils ont sorti quelques albums vraiment incroyables, et puis ils se sont un petit peu éphémisés, on va dire, des morceaux plus... grosse radio friendly, on va dire. Et ils sont un peu restés là-dedans pendant tout le reste de leur carrière, sachant que les premiers c'était quasi du space rock quoi. Enfin, il y avait des trucs assez impressionnants. Donc là, il y a un nouvel album qui est sorti le morceau que j'ai choisi, c'est parce que après j'ai que des trucs vraiment sales. Donc je me suis dit bon, on peut commencer un peu.
1: On n'a pas peur de mettre les mains dans le
0: cambouis. Non,
1: hein,
0: évidemment, je sais bien. Mais voilà, alors. Ou bien je le garde pour plus tard, après quelques grosses saloperies, ou bien on le passe maintenant. Qu'est-ce que t'en dis ?
1: Bon, j'ai envie de dire que maintenant que tu l'as bien annoncé, allez. C'est un petit peu dommage.
0: Sugar Cane de l'album A Conspiracy of Stars, qui est donc sorti le 20 août cette année chez Universal Music. Voilà, UFO, pour ceux qui ne connaissent pas, il faut découvrir parce que c'est de la musique. Ils ont quelques hits, hein, Docteur Docteur. Enfin, ils ont des trucs que quand tu les entends, tu dis ah ouais, tiens, c'est UFO ça. Et ben voilà. Ici, c'est un tout nouveau morceau, Sugar Cane, A Conspiracy of Stars, est le titre de l'album. On peut y aller ?
1: Mais juste avant ça, parce que j'ai un flash comme ça qui me vient en tête, est-ce que c'est pas un truc qu'ils ont fait avec plein d'invités, ou c'est moi qui confonds avec autre chose ? C'est possible, hein, je confonds peut-être, c'est pas du tout moi qui, je suis pas du tout le spécialiste.
0: Là, pas que
1: non,
0: je
1: regarde, non, je confonds avec autre chose, voilà, rien à voir. 21e album du groupe quand même.
0: Hein. Oui, et voilà, et ça fait mal au cul. T'as des trucs assez bateaux, mais il y a des lives, Live in Tokyo par exemple, qui est assez incroyable, et encore une fois, les tout premiers albums sont vraiment excellents. Donc voilà, ça c'est un morceau qui m'a tapé dans l'oreille, de A Conspiracy of Stars 2026. Ça vieux, ça veut.
1: En tout cas, moi, je suis branché chez toi. Donc si le câble est bien mis et si ton ordinateur n'est pas en mute, ça doit passer.
0: L'ordinateur n'est pas en mute.
1: Alors, est-ce que je passe... Ah oui, non, attends, tu vas voir ça. Voilà, on y est.
0: Ah, ouf.

0: Ah.
1: Un enchaînement qui l'a fait du bien et qui était plutôt bien, bien torché.
0: Oui, parce mine de rien, ça passait bien parce qu'il y avait du clavier dans les deux.
1: Effectivement, donc ici il s'agissait d'une réédition. En fait, justement, on a un petit peu fait tout le débrief, on a fait tout le processus en marche arrière avec Saïd ici pendant qu'on écoutait le morceau. Ça fait partie d'une vague de réédition qui a été lancée déjà en 2024 par Century Media de rééditer tout le catalogue d'Hans Van Eu. Donc ça a commencé par tous les Edge of Sanity et puis lorsqu'il a justement laissé tomber le groupe, eh bien, il s'est concentré sur son album solo, cet album Moon Tower. Et donc, ça fait partie du catalogue de réédition de Hans Van Eu, Hans Van Eu, si vous voulez le lisez à la belge.
0: C'est Hans Van Eu ?
1: Je pense que c'est même Svan Eu.
0: Svan Eu ?
1: Je pense. Ouais, je ne suis pas certain, je pense ça, bien. Hein. Je pense bien.
0: Ok, mais en tout cas, voilà, un immense artiste. On était en train de refaire un petit peu sa discographie au gars. C'est juste impressionnant dans le nombre de groupes dans lesquels il a joué. Et alors au niveau de la prod, là aussi, on est dans des trucs comme Dissection, Bloodbath, Catatonia, Diabolical Masquerade, enfin des trucs.
1: Le mec a des doigts de fée, c'est incroyable. Voilà. Quand il participe au son, vous pouvez être sûr que vous allez avoir un truc qui tue. Et parfois, c'est comme je disais, on reçoit parfois même des petits groupes locaux ici, même des groupes belges qui font appel à lui pour le
0: maintenant,
1: le
0: je sais
1: le
0: pas
1: mixage,
0: où il en est lui-même. Au niveau de la prod, hein, je sais pas s'il continue vraiment beaucoup, mais en tout cas,
1: on voit encore régulièrement passer des choses estampillées Hans Van Eu, et à chaque fois ça sonne super bien. Donc
0: voilà. Pour ceux qui ne connaissent pas, à checker entre autres Edge of Sanity par exemple, ça c'est un de ses groupes à lui. Nightingale,
1: ouais.
0: qui a rien à voir avec le reste de sa discographie aussi. Enfin, c'est très calme.
1: Oui, c'est un gars qui a un petit peu touché à tout. Ouais, ouais, ouais. Ouais, ouais.
0: C'est un mélange entre. Comment dire ? C'est du Moon Tower plus lent et sans le growl, parce que
1: oui, c'est ça.
0: Il chante vraiment, il sait vraiment chanter cet homme-là.
1: Ici, c'était un album où vraiment le but c'était de mélanger le death metal avec le rock progressif des années 70, d'où le son justement très très opétien. On en parlait, c'est vraiment un truc que Opeth a repris complètement à son compte par après. Pour la petite histoire, quand je regarde sur la page Bandcamp de Century Media, il y a juste la version remasterisée de cet album, mais il y a une version qui est disponible en deux CD. Et sur le deuxième CD, eh bien, vous aurez toute une série de démos. Et alors, il y a notamment à la fin de cet album, de ce deuxième CD, deux reprises. Donc, je disais, il y en a une de Mercyful Fate et une autre des Sisters of Mercy, qui n'est pas disponible sur la page Bandcamp. C'est pour ça que je venais voir sur la page Bandcamp. Mais non, il n'y a que la version l'album remasterisé.
0: Ça reste des commerçants.
1: Oui, je ne sais pas pourquoi. Il pourrait le proposer sur la page Bandcamp aussi, en le mettant un peu plus cher, par exemple, mais je ne le vois pas. Donc, à mon avis, ce n'est qu'en version physique. De toute façon, voilà, ça fait partie de toute cette vague de réédition du catalogue Edge of Sanity, notamment, et puis ici, cet album solo Moon Tower, à explorer, à se procurer. C'est du tout bon, tout bon, tout bon.
0: Oui. Alors ça c'était une petite page nostalgique après UFO, oui. Moon Tower qui est de quoi, 99
1: je pense, oui effectivement, c'était le morceau In Empty Phrases, voilà c'est la seule chose que j'avais pas dite, le dernier morceau de l'album.
0: Très bien, alors dans ce qui est de tout récent, Wolves in the Throne Room sort un nouvel album. Donc bon, c'est du black metal américain, les mecs vivent dans les bois, ils sortent de temps en temps pour faire des disques et voilà. C'est long, c'est épique, ça va un petit peu dans tous les sens, dans un morceau, et je pense une partie de la force du groupe. Wolves in the Throne Room que moi j'ai vu pour la première fois au DNA, si je ne me trompe pas.
1: Ouf, ouais, ça remonte ça.
0: Donc c'était il y a très longtemps. Est-ce que c'était au DNA ou est-ce que c'était à la B? Je crois que c'était au DNA. Et après, ils ont joué à la B, un truc dans le genre. En tout cas, voilà. On va lancer, puis c'est tout. Hein.
1: Mais oui, tout à fait. Alors peut-être aussi toi le nom de l'album, parce que.
0: Donc le titre de l'album, New Album Estuary.
1: Ah voilà.
0: Qui sort le 23 octobre.
1: Ah oui, donc c'est une avant-première.
0: Et c'est un single, hein, c'est un single qui a été qui est sorti et le morceau qu'on écoute c'est Ghosts Among the Obelisks. Il y en a plusieurs.

0: Voilà, quand on a un morceau aussi épique, il est normal de faire un final complètement épique, puisque quand on a ici, c'est un morceau qui dure 14 minutes, et le final fait facilement 50 secondes, donc voilà. Le morceau Witch Moon 2. The Infernal Masquerade, c'est le dernier morceau du dernier album en date de Worm. Cet album Necropalais est sorti au mois de février, mais voilà, comme je vous l'ai dit, je fais un petit peu ma séance de rattrapage avec tout ce que j'ai pu écouter cet été et que je n'avais pas diffusé avant. C'est un morceau sur lequel on retrouve également en guest un certain Marty Friedman, ce qui explique certaines acrobaties à la guitare qui étaient particulièrement sympathiques à écouter. Et voilà, et alors pour ceux qui prennent l'émission en cours de route, on a dépassé la moitié maintenant. 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On va maintenant durcir un peu le propos parce qu'on avait annoncé beaucoup de salles en début d'émission et on a été relativement gentil.
1: Il me semble. Mais voilà, on peut directement embrayer avec du Death Doom français. Les amis de Viande nous viennent de Chambéry. Ils existent depuis 2013, si je ne m'abuse. Et voilà, c'est du gros, c'est du lourd. C'est lent par moment, c'est plus dur par dos. Le nouvel album est quand même intéressant et varié, même si bon, on reste dans une veine bien death lourdeau. Et là, j'ai choisi de l'album donc Monument aux Morts, le morceau Cercueil de Vase.
0: Et c'est sorti chez Transcending Obscurity Records, le label indien dont ça fait longtemps que j'ai plus parlé d'ailleurs, soit dit en passant.
1: C'est pas bien, parce qu'il y a plein de trucs qui sortent.
0: Mais oui, je sais bien. Il faut que je rattrape.
1: Santé.

0: Oui, je ne gardais pas l'œil sur le chrono et forcément, on se fait prendre de court. Mais enfin,
1: voilà.
2: Très bien, hein, ceci.
0: Oui, hein, c'est pour ça que je dis, voilà, c'était vraiment mon travail de rattrapage de l'été. C'était écouter un petit peu tous ces trucs-là, ça aurait été dommage de passer à côté.
2: Et alors, tu fais ça au bord de la piscine ?
0: Alors ça, non, ça dépend. J'ai pas été en vacances. Moi, j'étais en vacances à la montagne déjà. Donc la piscine, bon, il y avait une piscine, si, il y avait une piscine. Mais enfin bon, non, c'est pas tellement en vacances. J'ai fait ça avant, après les vacances.
2: T'écoutes pas

0: Du death metal à fond les ballons pendant les trajets avec ta famille.
1: Ben, c'est toujours la famille le problème. C'est pas le death metal, c'est la famille.
0: Certes, je connais le phénomène.
1: Mais oui, voilà. Donc, le groupe de Brutal Death Stabbing, qui nous vient des États-Unis. Et alors, c'est comme je disais avant, c'est, je trouve particulièrement difficile de savoir qu'il s'agit d'une chanteuse ici. Puisque, bon, on a l'habitude des chanteuses qui envoient du pâté, hein, c'est pas ça. Mais je trouve qu'en l'occurrence, c'est vraiment impossible pour moi de dire que c'est une femme au lieu d'un homme. En même temps, voilà, finalement, quelque part, ça rejoint un petit peu l'actualité, puisque tu m'as dit en début d'émission que Dolly Parton était décédée, donc voilà, place aux femmes.
0: Le lien avec Dolly Parton là est quand même loin.
1: Place aux femmes. Bah oui, les femmes fortes, indépendantes, etc., égalité des sexes, tout ce que tu veux, elle a quand même milité pour ça, et ça fait plaisir de voir que t'as des femmes qui savent tenir la dragée haute à ces messieurs.
0: Certes.
1: Le morceau Masticate de Subdued. Voilà l'extrait de cet album Eon of Obscenity, pardon, sorti chez Century Media. Donc là encore, c'était au mois de février.
0: Et on retourne en France. Bizarrement, je ne sais pas.
1: Pourquoi pas, hein.
0: Voilà. Depuis quelques années, la France nous offre quand même de très belles choses au niveau du métal extrême. Et cette fois-ci, on va à Poitiers. Et alors, bon, du gros death, hein, du gros death metal qui est sorti en juillet. Le titre de l'album.
2: Et qui descend, qui...
1: Oups, pardon.
0: C'était quoi ça?
1: Eh bien, je ne sais pas, parce que j'ai allumé une source, mais.
2: On allait là-bas.
1: Ah oui, non, c'est que ça vient de ton ordinateur en fait.
0: Ah putain, sa mère, pardon.
1: Non, c'est pas grave, c'est parce que je m'étais dit, ah tiens, je vais déjà préparer le truc pour après.
0: Tu fais bien, et alors maintenant il faut que je retrouve mon petit onglet.
1: Il n'y a pas de souci.
0: Où est-ce qu'il est ? Zut, je l'ai paumé maintenant. Merde.
1: C'était... Oui, là le problème c'est que je ne sais même pas ce que tu vas passer, donc tu m'as dit du français.
0: Je vais passer du Rotten. Ah voilà, ouf.
1: Oui.
0: Et donc le titre, c'est Planets are only there to host our cemeteries. Donc les autres planètes ne sont là que pour accueillir nos cimetières. Et on va s'écouter le morceau Nuclear Spit.
1: Bah oui.
0: Voilà.
1: Pourquoi pas.
0: Rotten.

0: Voilà, on a enchaîné trois morceaux, parce qu'une fois n'est pas coutume, hein, on peut un peu casser les codes aussi de temps en temps.
1: Faisons-le, plaisir.
0: Voilà, donc on avait commencé avec Rotten, donc ça venait
1: Poitiers,
0: de chez toi.
1: Poitiers, France, et voilà, ça fait bien le taf, je trouve.
0: Oui, c'était très bien.
1: Ça ne pose pas trop de questions, ça va bien droit devant.
0: J'ai bien aimé ce petit ralentissement, puis cette accélération,
1: ouais,
0: et puis ce petit...
1: Et alors, et ça, c'est toi qui me l'as pris pour moi, c'est un groupe de Pittsburgh, mais donc il faut croire que non. Pas seulement, parce que...
0: Là, on est passé sur le groupe suivant. Hein.
1: Oui, le groupe Hulder, tout à fait, qui est donc de Pittsburgh, mais qui est aussi un petit peu flamand. D'ailleurs, le dernier album s'intitule Verborgen.
0: Oui, en fait, ce qu'il y a, c'est que c'est une Flamande qui est à l'origine du groupe et qui a migré aux États-Unis il y a 2-3 ans, peut-être de cela, pas beaucoup plus. Et donc, maintenant, le projet est 100% américain. Voilà, pour le projet Hulder. Est-ce qu'on a annoncé l'album, le titre? Je ne sais pas.
1: Donc, Verborgen, ça c'est...
0: Oui, c'est ça, tu l'as dit. And We Shall Sing, le titre du morceau qu'on a
1: tout
0: écouté.
1: À fait.
0: Et puis, à l'instant, puisqu'on avait passé du black metal, on est resté dans le black metal avec le dernier album en date de Mayhem, hein, assez reconnaissable, c'était du Mayhem tout à fait classique. Cet album Liturgy of Death qui est sorti au mois de février, c'était l'album pour lequel ils étaient venus faire une date à l'OM, je pense que c'était au mois de janvier, avec Marduk, je ne sais plus lequel ouvrait pour qui, mais ici on écoutait le morceau Weep for Nothing, donc du black metal sans surprise, mais toujours très efficace.
1: Certes.
0: Est-ce qu'on passe chez toi ou chez moi maintenant? Je ne sais plus ce qu'on avait dit.
1: On allait passer un petit Lamb of God.
0: Oui, effectivement, une très bonne surprise en ce qui me concerne.
1: C'est
0: parce
1: vrai,
0: que,
1: oui.
0: Ouais, parce que Lamb of God, bah, j'ai toujours trouvé ça sympathique, un peu comme tout le monde. Quoi. C'est bien fait, mais je n'avais pas de gros coup de cœur sur les albums, en tout cas les premiers albums. Notamment à cause de la voix, parce que je trouvais que ça sonnait un petit peu forcé sur les premiers albums.
1: Okay.
0: Et je pense que maintenant, sa voix est un petit peu plus usée, un petit peu plus patinée avec les années. Et ça lui va très très bien. Et donc on se retrouve avec un chant qui pour moi sonne beaucoup plus naturel sur cet album intitulé Into Oblivion. Et donc on se retrouve avec un album de très bonne facture, un chant qui pour moi est meilleur que ce que j'ai entendu, que ce que je connais en tout cas de Lamb of God. Et puis avec quelques morceaux qui ont des bonnes surprises. Il y a un single Sepsis qui est sorti qui était très très lent par exemple, chose qu'on n'entend pas souvent chez Lamb of God. Et puis ici je vous propose un Blunt Force Blues qui rentre dedans bien comme il faut, donc toujours ce côté groovy mais voilà, très, très, très dans ta face, un petit peu à la Pantera quelque part, hein, par certains côtés. Donc je vous propose de retrouver Lamb of God avec ce morceau Blunt Force Blues.

0: une fin abrupte, parce que oui. ça s'enchaîne au morceau suivant, normalement, sur l'album. Hein.
1: Voilà, The Elysian Void de Philadelphie. Et voilà, il y avait un bon petit mix, je trouve, de death metal très très progressif, très très rapide, qui fait penser à certains moments à Arkspire et en même temps au niveau du chant à Black Dahlia Murder et puis le chant clair de temps en temps. Enfin voilà, je trouve que c'est un très chouette mix, ça fonctionne fort bien.
0: Tout à fait, et alors entre le Lamb of God et ce The Elysian Void, on avait écouté God's Hate. Un autre groupe américain, je pense.
1: Oui, de Los Angeles. Bah voilà, un gros mélange de hardcore, de metal. J'aime assez bien parce qu'il y a des petites intros à chaque morceau, comme ça. Je trouve ça rigolo.
0: Oui, puis c'était diablement efficace aussi. Bah oui. Quelque chose de très très bien.
1: God's Hate.
0: On arrive maintenant au terme de cette émission, donc on va essayer d'en profiter pour lever un petit peu le pied, pour ne pas non plus, pour ménager un petit peu les auditeurs de Cocktail Nouvelle Vague qui trippingent déjà d'impatience. On a un dernier morceau de 5 minutes à vous proposer ici. Il s'agit d'un groupe français qui s'appelle Parallel Minds, qui s'appelle comme ça parce que à la base c'est le chanteur et le guitariste qui se sont mis ensemble avec le projet de faire un groupe de heavy metal qui dépote. Et on se retrouve ici avec effectivement un groupe qui est à mi-chemin entre le métal progressif et le heavy metal plus traditionnel. Un album qui s'intitule Cairn, qui représente justement une de ces constructions de pierre qui répondent à cette dénomination. Et on va écouter le morceau Bhopal, en sachant que c'est un album qui est fort inspiré, alors j'ai envie de dire par la world music, parce qu'effectivement il y a pas mal de morceaux qui contiennent des sonorités asiatiques, indiennes, qui viennent des Indiens d'Amérique, etc., etc. Donc un album que j'ai trouvé très très intéressant. On va se quitter avec ce morceau Bhopal. Donc je vous ai dit, Cocktail Nouvelle Vague arrive juste après. Metal Factory revient mardi prochain pour une nouvelle émission de toute façon. Saïd, on se retrouvera une de ces semaines, mais quoi qu'il arrive. Peut-être on peut déjà annoncer aussi qu'on sera en DJ set le 5 septembre en duo. Donc c'est pas cette semaine-ci, c'est la semaine prochaine. On aura l'occasion d'en reparler plus tard dans l'émission. On se quitte avec Parallel Minds, donc ce morceau Bhopal. Bonne fin de soirée à toutes et à tous.

Eh bien, voilà, nous sommes bien mardi soir, il est 22h, mais même un petit peu plus que ça, et c'est Cocktail Nouvelle Vague sur Radio Air Libre, comme tous les mardis soirs, à la même heure. Avec, comme d'habitude, plusieurs séquences dans cette émission. Après 23h, il y aura, comme d'habitude, l'agenda culturel de la semaine, suivi une semaine sur deux par du jazz belge. Ce sera le cas cette semaine, et l'autre semaine, c'est de la chanson française. Comme on vous a fait toute une série d'émissions de chansons françaises par ordre chronologique, les années 60, début des années 70, eh bien, aujourd'hui, ce sera comme la semaine passée, une séance de rattrapage, en quelque sorte, pour le jazz belge. Sinon, dans la première heure de cette émission, la séquence qu'on appelle la séquence découverte, il y aura trois nouveaux albums, généralement je vous en présente trois ou quatre, et un nouveau livre d'un auteur francophone de Belgique. Et quand je dis d'un auteur francophone de Belgique, c'est en fait une écrivaine belge d'origine vietnamienne, elle s'appelle Nguyet Ngan Nguyen, et son livre, qui est en fait un recueil de contes pour adultes et pour enfants, ce recueil s'appelle Ten Cities, qui fait référence à un camp de réfugiés en Floride. Mais je vous en dirai plus tout à l'heure. Côté musique, Edges avec un EP intitulé 404 Bug Not Found, métaphore du monde actuel selon Guillaume Viercé. Et puis il y a un album expérimental, appelons-le comme ça, de Karine Germay et Dirk Wachtelaar. Ces deux-là étaient faits pour se rencontrer. Et enfin, autre album, c'est le nouvel album de Carol Van Welden qui s'est lancé il y a quelque temps déjà dans une œuvre de longue haleine, à savoir la mise en musique des sonnets de Shakespeare. Voilà pour le sommaire de cette émission d'aujourd'hui, qui commence incessamment sous peu.

Et que ce Radio Air Libre qu'on commence les émissions avec Meredith Monk. Meredith Monk avec un extrait de son album Cellular Songs, les sons cellulaires, en quelque sorte, ça fait peut-être référence au téléphone, que sais-je. Autre chose, mais plus belge, Edges, le groupe de Guillaume Viercet, guitariste. Guillaume Viercet qui s'est positionné d'emblée comme les innovateurs au sein des groupes issus de la mouvance du jazz actuel. Son quartet, donc Edges, se complète avec Dorian Dumont au clavier, Matteo Mazzu à la basse électrique et Teun Verbruggen à la batterie. Leur EP 4 titres 404 Bug Not Found, c'est une métaphore du monde actuel, tel que Guillaume Viercet le ressent en 2026. Un monde, je cite, « un monde qui glisse vers la droite, où la culture se raréfie pendant que les armes, la peur et le contrôle prennent de plus en plus de place. » C'est eux qui le disent, c'est eux qui viennent de dire ça, ce que je viens de vous lire, tout en précisant que l'EP ne donne pas de solution. Edges avec 404 Bug Not Found, et je vous propose le deuxième morceau de ce EP de 4. Et le morceau s'intitule System Failure. Edges.

Il est à remarquer qu'en raison du changement climatique dû au réchauffement de la planète, les inondations au Vietnam sont devenues non seulement plus fréquentes, mais aussi plus meurtrières. Pour en limiter les impacts, tant sur les humains que sur les biens matériels, les architectes du pays se sont tournés vers les constructions de type traditionnel. Parmi celles-ci, on relève des maisons aux briques perforées qui laissent passer l'eau pendant les inondations. Les portes se font aussi face pour permettre l'évacuation plus rapide de l'eau. Et en attendant que celle-ci se retire, la vie s'organise dans les étages supérieurs où tout a été conçu à cet effet. Ainsi, dès que la saison des pluies commence, les câbles électriques sont montés aux étages supérieurs par mesure de précaution. On y trouve également ce qui existe dans d'autres pays, sujet aux inondations, des maisons qui montent et qui descendent avec le niveau de l'eau, qu'elles soient ou non sur pilotis. Ces architectes se tournent encore vers des matériaux locaux à la résilience éprouvée, tel le bois ou le bambou que l'on peut traiter, trempage dans l'eau suivi de fumage, pour le rendre plus résilient. La souplesse du bambou présente un atout supplémentaire car elle permet à la structure de se plier, de se balancer par grand vent au lieu d'être emportée sous la pression de l'eau, ce qui est le cas avec des matériaux rigides. Si nous vivons en harmonie avec l'ordre naturel, nous reconnaissons à la fois les limites et ses cadeaux, dit l'un de ses architectes. Les inondations n'apportent pas seulement la destruction, elles rendent aussi la terre plus fertile. Sans un lien profond avec la nature, nous risquons de passer à côté de sa colère, de ses joies et de ses subtils changements. Nous n'avons pas conçu la structure pour résister ou s'opposer à l'eau. Elle se tient là et observe tranquillement la rivière.

monter et descendre, déclare un autre architecte. Nous sommes si petits devant la nature, en effet. Cette nature que je vois maintenant chaque fois que m'installe à ma table de travail et lève les yeux de mon ordi grâce à une double baie vitrée. Sous la forme d'un plateau allongé coiffé par le ciel et abondamment arboré, elle change de couleur avec les saisons. Vert tendre au printemps, vert foncé à l'été, rouge or à l'automne et blanc immaculé à l'hiver quand il neige. Elle change aussi de couleur avec le ciel, selon qu'il est bleu ou gris, selon que le soleil se couche ou se lève.

Eh bien, vous êtes toujours à l'écoute de Radio Air Libre. Et sur Radio Air Libre, on écoutait d'abord Edges avec un extrait de leur EP 404 Bug Not Found, autrement dit ce message d'erreur qu'on a parfois sur nos ordinateurs. Et je vous avais plus particulièrement choisi, parmi les quatre morceaux qui se trouvent sur ce EP, le morceau intitulé System Failure, qu'on a donc écouté avec Edges, qu'on écoutera encore bien souvent, je pense. Ça fait un peu partie des favoris de l'émission. Et ça fait aussi partie de ce renouveau dans ce qu'on peut appeler la grande famille du jazz belge, avec toutes ses particularités et ses singularités aussi. Après ça, il y avait un morceau instrumental, extrait de l'album Femme de Lynn Adam et du quatuor Aïda. Alors on était toujours dans le belge là, le morceau s'appelait Amazon. Et c'est un album qui était sorti en 2020. Lynn Adam, qui a souvent accompagné d'autres personnes, comme Philippe Ancio, par exemple. Et puis là, à l'instant, c'était Billions of Comrades, avec un extrait de l'album Robots, ou je ne sais pas quoi. Le titre n'est pas très clair. En tout cas, ça a été enregistré en live au Brass, qui est le centre culturel de Forêt, ici à Bruxelles, enregistré et mixé par un certain Olemar. Comme ça, vous savez tout. Je pourrais encore vous dire qui a fait la photo, mais ce ne sera pas d'un grand usage ici. Un album sorti en 2012, Billions of Comrades, un des groupes belges qui a pas mal de talent et de le talent, entre autres, de nous faire écouter sa musique. Sur l'instrumental qui coincé plutôt entre Billions of Comrades et Edges, je vous avais lu un extrait de Ten City de Tuyetinga Nguyen, qui nous avait déjà plongé dans l'histoire du Vietnam avec son roman 927 en 2023. C'est une écrivaine belge d'origine vietnamienne et elle nous présente cette fois non pas un roman, mais des contes ponctués par de courts poèmes et citations. Le recueil s'appelle Tent City, c'est une référence au camp de tentes de réfugiés en Floride où Madame Nguyen s'est occupée des enfants. Alors elle se base sur son expérience et particulièrement son travail avec des enfants. Ces contes, il faut prendre compte au sens large, jettent un pont entre fiction et réalité et, à mon humble avis en tout cas, s'adressent tant aux enfants qu'aux adultes. Tuyetinga Nguyen, Ten City, s'est paru aux éditions MEO. Pour suivre, on va passer à un autre album qui mérite le détour et qui n'est pas dans le hit-parade, bien sûr, comme la plupart des choses que je vous passe dans cette émission. Il s'agit ici d'un album qu'on pourrait qualifier d'expérimental, de Dirk Wachtelaar et Karine Germay. Alors le premier, Dirk Wachtelaar, est ici aux percussions. On nous dit qu'il joue aussi de la batterie et qu'il pratique l'audio art. La seconde, c'est-à-dire Karine Germay, est à l'accordéon. On a déjà eu l'occasion de la voir lors d'autres projets. On sait moins que Karine a aussi étudié le chant classique. Et même, je peux vous dire que c'était à l'Académie de musique d'Anderlecht. On avait déjà eu l'occasion de présenter dans d'autres projets le travail donc de Karine Germay. Ici, elle met en valeur toutes les possibilités sonores de son instrument, c'est-à-dire de l'accordéon, joué de manière, on va dire, expérimentale, mais c'est assez facile de dire ça. Between Representation and Abstraction, c'est le nom de l'album, présente 15 pièces de quelques minutes, 2 minutes, parfois 3, parfois 4, des pièces qui sont autant de portraits sonores. C'est plutôt calme, on glisse d'une ambiance sonore à l'autre et on se laisse porter par les sons. Dirk Wachtelaar et Karine Germay dans un extrait de Between Representation and Abstraction.

Au moment de fouler la pelouse, j'ôte ma casquette. Vieille habitude. C'est pas que je leur doive le respect, à mon avis, les morts n'y ont pas droit pour la seule raison qu'ils sont ce qu'ils sont. Mais moi, ces morts-ci, je les connais. Oh, pas tous. Loin s'en faut, mais beaucoup. Comme le caporal Dawson, par exemple, enterré à mi-pente, un gars du 3e bataillon, plutôt sympathique, tué 15 jours avant la grande offensive de juillet. Un obus de 77, si j'ai bonne mémoire, un petit whish-bang de rien du tout. Pourtant, j'ai peur de ne plus distinguer son visage ou de le confondre avec celui d'un autre disparu. Sur sa tombe pousse une touffe de violettes à éperons. Elles tiennent bien, les violettes, jusqu'au cœur de l'hiver. J'en plante donc autant que je peux. Mais Raymond ne partage pas ma prédilection pour les tiges basses. Lui aussi préfère les roses. Pour être honnête, je dois avouer que les frairies sont magnifiques cette année, même si elles développent une fâcheuse tendance à prendre trop de hauteur et à masquer ainsi les épitaphes gravées à la demande des familles. Mais bon, rien à faire, je préfère les fleurs modestes qui ne poussent pas le col. Les millepertuis, par exemple, ou les orpins.

Alors, vous êtes toujours à l'écoute de Radio Air Libre, et sur Radio Air Libre, on avait écouté un extrait de l'album Between Representation and Abstraction de Karine Germay et Dirk Wachtelaar, sorti en 2026, c'est une autoproduction. Et puis, je vous ai lu un extrait de Derrière la colline de Xavier Hanot, un roman qui était, je pense, reparu à l'occasion du 100e anniversaire de la Première Guerre mondiale. Et c'est des cimetières militaires dont il était question dans l'extrait que je vous ai lu. Et puis là, juste à l'instant, ça vient de se terminer, un Invitation, c'est le groupe Talinka, avec sa leader et chanteuse Tali Atzmon, qui est née en Israël, mais qui est basée à Londres, et qui chante donc. Et alors, ce qui est assez étonnant dans les musiciens qui l'accompagnent, est par exemple une joueuse de viol de gambe, qui est également violoniste, flûtiste et vocaliste. Talinka, extrait de l'album Talinka, qui était sorti en 2017. Pour suivre, eh bien, un autre album assez étonnant, dû à la chanteuse gantoise Carole Van Welden. On a déjà eu l'occasion de la présenter. En fait, Carole Van Welden s'est lancée dans une œuvre de longue haleine, à savoir la mise en musique des sonnets de Shakespeare. Alors, on avait déjà eu l'occasion de vous présenter des précédents exemplaires. Elle en est au 4e volume, je pense. Et sur celui-ci, elle est en trio avec Jean-François Assis, qui est au violoncelle et qui est quelqu'un qui a, par exemple, accompagné en tournée William Scheller, Alain Bachung, Christophe Miossec, Daniel Darc, Dan. Et puis, d'un autre côté, il y a un autre musicien pour ce trio, à savoir Dominique Van Tom, au clavier, qui est quelqu'un qu'on a déjà rencontré dans cette émission en tant que musicien de jazz. Alors, comme je viens de le dire, on a eu déjà l'occasion de présenter les volumes précédents de ces mises en musique de sonnets de Shakespeare. Et donc, Shakespeare Revisited, je le prononce de cette façon-là pour que vous puissiez bien le comprendre, Shakespeare Revisité, donc jette un pont entre hier et aujourd'hui. 13 sonnets dont il est question, ici, se prêtent particulièrement bien à une interprétation actuelle, et plus particulièrement au jazz. On écoute Carole Van Welden.

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Après un sonnet de Shakespeare mis en musique et interprété par Carole Van Velden et ses copains, c'était Bernard de Gavre, un chanteur bruxellois, l'autre est gantois, celle qu'on vient d'écouter là tout de suite. De Gavre qui a commencé à chanter en 1972 avec en fait ses interprétations de chansons de Boris Vian, de Georges Brassens, de Georges Moustaki, auquel il a consacré plusieurs albums d'ailleurs. Et puis d'un autre côté, il écrit ses propres chansons, comme sur l'album que nous venons d'écouter, dont nous venons d'écouter un extrait, et qui s'appelle La Note Bleue. Bernard de Gavre, donc. Et entre les deux, je vous ai lu un court texte de Zeynep Hamdi, extrait de Où mon amour sera houp, paru à l'arbre de Diane il y a quelque temps déjà. Pour suivre, je vous propose Brel, Brel chanté par David Lings, accompagné par le Brussels Jazz Orchestra, et qui vont nous interpréter une petite danse, la valse à mille temps.

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David Ling, c'est le Brussels Jazz Orchestra dans cette chanson de Brel, évidemment. On va terminer cette séquence avec Lilith Melkonyan, qui est une musicienne arménienne qui vit à Bruxelles. On nous dit que c'est après avoir été touchée par le film dramatique Roussalka, d'après l'œuvre de Pushkin, que Lilith Melkonyan a écrit sa première composition au piano à l'âge de 8 ans. Alors on écoute un extrait de son album « Émotions ».

Vous êtes toujours à l'écoute de Radio Air Libre et plus précisément de l'émission Cocktail Nouvelle Vague, comme tous les mardis soirs entre 22h et minuit, heure de Bruxelles. Vous pouvez nous écouter ailleurs, bien entendu, également. Alors, c'est le moment, c'est l'instant où je vous rappelle non seulement que vous écoutez Cocktail Nouvelle Vague et que c'est sur Radio Air Libre, mais également que dans cette émission Cocktail Nouvelle Vague, il y a la première séquence qui vient de se terminer, et puis l'agenda culturel qui va s'ouvrir dans quelques instants. Et enfin, une semaine sur deux, normalement, on a un peu triché ces derniers temps, du jazz belge et l'autre semaine de la chanson française, de la bonne chanson française, comme on dit. Une de nos spécialités dans sur les ondes de Radio Air Libre. Alors, que dire encore qu'il y a une page Facebook de l'émission Cocktail Nouvelle Vague, une page que vous pouvez rejoindre, il suffit de demander, et de ce fait, vous serez tenu au courant des nouveautés que je vous présente le mardi suivant. Je fais ça généralement le dimanche, le week-end, disons. Et donc, en principe, si vous allez assez tard le dimanche, près 22h, disons, vous pouvez voir les nouveautés que je vais vous présenter, la pochette des disques et la couverture du nouveau livre d'un auteur francophone de Belgique que je vous présenterai comme chaque semaine. Et donc, également le commentaire sur lequel je vais me baser pour faire cette présentation en studio. Également les coordonnées, par exemple le label ou l'éditeur du livre, le label du disque, etc. etc. Pour entamer la suite du programme, eh bien, on va tout doucement passer sur de la musique. Et même, on va reprendre un des albums qui nous ont servi de quoi donc ? De nouveautés cette semaine, à savoir celui de Karine et de Dirk. Dirk, je ne pense pas que j'ai rencontré. Karine, j'ai rencontré depuis qu'elle a commencé à jouer, à faire de la musique ici, en Belgique en tout cas. Donc, tout ça, ce sont des rencontres qui ont été réalisées grâce à cette émission et qui sont toujours enrichissantes, j'espère aussi pour les musiciens et les gens qui gravitent autour d'eux. Et j'espère que c'est aussi enrichissant pour eux que pour moi.

Vous êtes à l'écoute de Radio Air Libre et sur Radio Air Libre, c'est l'heure de l'agenda culturel, comme chaque semaine, même heure, même endroit. Avec cette semaine en fond sonore, un extrait ou des extraits de l'album Between Representation and Abstraction de Karine Germay et Dirk Wachtelaar, des musiciens qui travaillent ici à Bruxelles. Alors, moi j'attire votre attention sur une série d'activités culturelles, concerts, animations, expositions, cinéma, théâtre, que sais-je encore. Mais évidemment, je ne peux pas vous donner dans le cadre, dans le timing restreint de cette séquence, agenda, je ne peux pas vous donner tous les détails, les heures d'ouverture, les tarifs, s'il y a tarif ou pas, s'il faut réserver ou non. C'est parfois utile dans la mesure où certaines de ces activités que je vous présente sont le fait d'endroits où il y a relativement peu de places. Ce n'est pas nécessairement des salles de 5000 places. Cela, on vous les annoncera sur d'autres radios. Donc, n'hésitez pas à aller visiter le site des organisateurs pour plus de renseignements. Alors, je vous propose quelques activités, un choix d'activités pour la semaine du 10 au 16 septembre. Déjà, effectivement, le mois de septembre. Et si je vous les annonce bien à temps, c'est pour que vous puissiez précisément réservé et qu'il y a encore des places disponibles. Alors on commence par une activité qui s'est déroulée pendant tout l'été et qui se termine bientôt, plus exactement le 5 septembre. C'est Parc Poétique à Forêt, festival urbain participatif qui s'est déroulé dans une série d'endroits comme le Parc de Forêt ou la place de Bethléem. Et le 5, pour la dernière, il y aura une parade de clôture qui, je pense, se déroulera au Parc de Forêt. Ça, c'est donc pour le 5 septembre dans le cadre de Parc Poétique. Le 3 septembre, on remonte un peu dans le temps, Motown Concerts présente l'ouverture de sa saison 2026-2027 avec Hit Hit Anita et Love Me Tender. C'est du noise rock de Liège qui a sorti un album en 2026, album intitulé I-I-Ha-Ha. Alors, ouverture des portes à 18h30 et concert par après. Ça se passe Motown Concerts, rue André Berthulot à Saint-Josse. Cette ouverture de saison, donc le 3 septembre. Music Village, fidèle à sa réputation, nous propose des concerts tous les jours, comme ce fut le cas pendant tout l'été, au contraire d'autres endroits qui ont mis provisoirement la clé sous le paillasson. Et donc les concerts au Music Village commencent à 20h30, mais vous avez l'occasion, ça leur met un peu de beurre dans les épinards, façon de parler, de, par exemple, manger avant le spectacle. Mais bon, voyons quand même ce qui est programmé. Par exemple, le jeudi 3 septembre, un hommage à Jerry Mulligan et Chet Baker avec le Reunion Quartet.

par Nicolas Tisan, Sextet, avec le titre Sound Circus. Alors Nicolas Tisan à la basse électrique, André Palomarts à la batterie, Franck Vaganet au sax. Le samedi 9 donc au Music Village, suivi le dimanche le 6 septembre par des New Yorkers avec, comme d'habitude dans leur cas, des extraits du grand chansonnier de New York avec Tom McGeer au chant. Le lundi 7, René Calvin, célèbre de Brazil Project de Tootsiemans. Tootsiemans avait sorti deux albums avec des musiciens brésiliens et la musique brésilienne, version jazz bien entendu. Alors René Calvin, lui, est à la basse. Ce sera donc le lundi 7. Suivi le mardi 8 par Senses and Emotions, avec Lucas Bellon au sax, et le mercredi 9, un habitué des lieux, Vincent Técal au sax, avec son Origami Trio. Le Music Village aux 5 ans de la rue des Pierres, entre Manneken-Pis et l'ancienne Belgique, comme j'ai l'habitude de le dire. Alors l'été 2026 touche vers sa fin, mais ça donne l'occasion de commencer la nouvelle saison, la rentrée, comme on dit à l'école. Par exemple, le vendredi 4, il y aura un arpentage avec pour titre Parasite. Brûlons les riches, pas la planète. Et c'est par rapport à un livre de Michel Framont, livre intitulé Parasite. Le vendredi 4, donc à 13h30, au Musée du Capitalisme à Bruxelles. Et il me semble que j'avais noté l'adresse du Musée du Capitalisme. Voilà, le 303-305 rue des Alliés à Forêt. Ils vont encore organiser plein d'autres activités d'ici le début de l'année prochaine. C'est Quinoa qui organise tout ça. Parasite de Nicolas Framont, donc avec un arpentage à 13h30, à partir de 13h30, le vendredi 4. Et puis le dimanche 6 septembre, ce sera le premier dimanche du mois, et comme chaque premier dimanche du mois, il y a toute une série de musées qui sont gratuits, et entre autres à Bruxelles. Pas seulement à Bruxelles, mais également à Bruxelles, comme le musée de la médecine au campus Erasme, le musée de la ville de Bruxelles à la Grand Place, le musée de l'église orthodoxe à l'avenue de Stalingrad, pour ne citer que ces quelques exemples-là. Et donc, ce dimanche, des pleins de musées gratuits, profitez-en. Un que je vous rappelle également, un musée qui sera également ouvert gratuitement le dimanche 6, c'est la maison d'Erasme, 3 rue Fort-Manoir, Anderlecht, près de Saint-Guidon, avec cette exposition Olé Désiré, initiée, animée par Yves Malfleet, et donc qui met en comparaison les œuvres anciennes exposées habituellement à la maison d'Erasme et les œuvres d'Yves Malfleet. C'est jusqu'au 20 septembre où il y aura un finissage. Et puis je vous rappelle, c'est déjà pour le mois d'octobre, qu'en début du mois d'octobre, il y aura la 13e édition du Festival Francophone. Voilà, c'est tout pour aujourd'hui. Dans quelques instants, la suite des programmes de Radio Air Libre.

Et la suite des programmes de Radio Air Libre, c'est comme vous le savez, comme je vous l'ai déjà annoncé deux, trois fois aujourd'hui, du jazz et plus particulièrement, dans notre cas, du jazz belge. Et on va lancer ça tout de suite si le programme veut bien démarrer au bon moment et au bon instant. C'est parti, mon kiki.

Metanoia, c'est le morceau qui ouvre cet album, intitulé d'ailleurs Metanoia. Un album d'un duo de musiciens redoutables. Manuel Hermia d'une part et Simon Leleu d'autre part. Alors le premier joue du bansuri, de la clarinette, du saxophone soprano, pardon, et l'autre joue des percussions. Do, La, Bendir et Daf. Alors, on connaît Simon Leleu, entre autres, pour sa participation à Osterloh et Manuel Hermia dans plusieurs projets, dont le duo avec Christine Hoth, pour ne citer que celui-là. Alors, petite ambiance plutôt orientale pour cette traduction musicale envoûtante de leur vision du monde. Alors, ce sont deux musiciens qui sont classés à la rubrique jazz, mais jazz avec dans le sens le plus large possible. De toute façon, on s'en fout, c'est de la musique avant tout. Un autre qui fait de la musique qui sort de l'ordinaire, c'est Guy Zegers, un bassiste belge qui remonte à l'époque de Univers Zéro et ses groupes par là. Et en 2019, ils ont sorti un album intitulé Reflection in a Möbius Ring Mirror. Un album qui réunit en tout 17 musiciens et sorti sur le label anglais Discus Music en 2019. Alors, à part l'Eclectic Maybe, à part Guy Zegers plutôt, dans l'Eclectic Maybe Band, et dans ces 17 musiciens, on trouve des gens qui sont des musiciens belges. Alors moi, j'ai repéré, bien sûr, à part Guy Zegers, Joe Higham, Roland Binet, Catherine Smet, Michel Delville et Dirk Wachtelaar. Ce dernier aux percussions, à la batterie, Michel Delville à la guitare, Catherine Smet au piano, pardon. On va écouter un extrait donc de cet album. C'est pas le dernier, mais c'est quand même un album qui date déjà de 2019. Et je vous propose le morceau qui clôt cet album et qui s'appelle The Perfume of the Flying Room. On écoute le Electric Maybe Band.

Bien voilà, ça se termine comme ça, et un peu de façon inattendue, car parfois sur les disques, le temps qui reste à couler n'est pas équivalent à la réalité, il donne une indication évidemment, toujours. C'était l'Eclectic Maybe Band avec un extrait de Reflection in a Möbius Ring Mirror, sorti sur le label anglais Discus Music en 2019. Et il y avait comme chanteuse Carla Diratz qui signait d'ailleurs les paroles également de cette musique composée par Guy Zegers. Poursuivre, eh bien, un trio assez inhabituel avec deux sax-sopranos, Pierre Vaiana d'une part et Mathieu Robert d'autre part. Ils sont accompagnés, c'est le troisième homme donc, par Fabian Fiorini au piano. Et leur album s'appelle Dédalos. Forcément, il explore le thème du labyrinthe. C'est un thème peut-être inhabituel et un trio inhabituel dans le monde du jazz. Mais Dédale, évidemment, se justifie. Et donc le morceau qu'on va écouter, c'est Ariane Suite. Le fil d'Ariane, bien entendu, qu'on va suivre immédiatement.

Ariane Suite, extrait de l'album Dédalos de Pierre Vaiana, Mathieu Robert et Fabien Fiorini. Un album sur le thème du labyrinthe, donc, qui était sorti en 2026 chez Igloo Records. Hop. Et bien voilà, on est arrivé au bout de l'émission d'aujourd'hui. On va doucement aller faire dodo. Ça doit se faire de temps en temps également. Je vous donne déjà rendez-vous la semaine prochaine pour de nouvelles aventures, juste après 22h, le mardi soir. Et d'ici là, vous pouvez bien sûr aller consulter la page Facebook de l'émission Cocktail Nouvelle Vague. Vous faire membre également, faire noter votre nom. Vous serez ainsi averti chaque fois qu'il y a quelqu'un qui y met quelque chose. Il y a par exemple des musiciens qui y mettent parfois des liens vers leur musique. Et donc n'hésitez pas, ça coûte rien, hein, c'est, si vous en avez marre à un moment donné, vous vous arrêtez, c'est tout. D'ici là, eh bien, dans quelques instants, ce sera la suite des programmes de Radio Air Libre. 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

0: Minuit, voici l'heure du crime. Sortant d'une chambre voisine, un homme surgit dans le noir. 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

Les quatre garçons ont ricané. Le but n'est pas de lui faire de mal, c'est ma fille, je voudrais la marier un jour quand même. Vous ne me l'abîmez pas. La mise à mort sera symbolisée par une petite mèche de cheveux. Le premier qui m'en ramène une a gagné. Pareil, pas la peine de lui amputer la moitié de la tignasse, une petite mèche suffira. J'ai protesté. Papa, non, je veux pas le faire. Sa mâchoire a fait son drôle de mouvement. Et j'ai compris pourquoi il avait eu ce regard quand j'avais descendu l'escalier 1h30 plus tôt. Le sang de la hyène coulait dans ses veines, et mes supplications la ravissaient. Pour un peu, il se serait léché les babines. De sa voix basse, il a dit « Cours ». T'as droit à 5 minutes d'avance. « Papa, s'il te plaît, arrête !» Les larmes sont montées et les sanglots ont serré leurs tentacules autour de ma gorge. Mon père a déclenché le chrono de sa montre. « Tu perds du temps. » J'ai regardé les autres. Les deux cravaches, leur père, le petit gros, son père. Ils attendaient que je détale. Mon regard a rencontré celui de Gilles. Il m'a fait son sourire cruel, celui qui puait. Sale fils de pute. J'ai voulu hurler, lui arracher ses affreux petits yeux de merde, y plonger mes mains tout entières pour sortir l'infection de sa tête et la massacrer à grands coups de poing en criant « espèce de vieille merde » comme le champion l'avait fait avec l'ivrogne. J'ai entendu le rire de la hyène. Il a résonné partout. Dans mon crâne, dans la forêt, dans le ciel noir de cet été qui aurait dû être beau avec sa tiédeur et son parfum d'orage. Je n'ai pas pleuré. Il ne fallait pas pleurer, pas pleurer. Pas donner ça à la hyène, pas ce cadeau, encore. Je leur ai tourné le dos et j'ai commencé à courir. L'évidence m'a fait rebrousser chemin, suivre la piste en terre battue pour retourner vers la route, arrêter la première voiture qui me ramènerait au village le plus proche et de là, j'aurais pu aviser. Mais après quelques mètres, j'ai compris qu'il faudrait bien plus de 5 minutes pour qu'une voiture ne passe sur cette petite route déserte au milieu des bois. Et que j'y serais à découvert. Une proie facile. Alors j'ai bifurqué vers la forêt et sa noirceur épaisse comme une mer de goudron. Je devais disparaître avant tout. M'éloigner de mes poursuivants au maximum. Après, je pourrais regagner la route. Pour l'heure, je devais fuir. J'ai couru si vite que je ne voyais plus où je posais les pieds. Plus je courais, plus mon statut de proie se confirmait et plus je paniquais. J'avais la sensation de voler. Le tapis de feuilles mortes de l'automne précédent bruissait sous mes pas. Je mettais mes bras devant moi pour protéger mon visage des branches que je ne distinguais pas dans l'obscurité et qui semblaient vouloir me crever un œil. Je priais pour ne pas rencontrer une clôture de fil de fer barbelé. Je n'avais pas la moindre idée de la direction à prendre, alors je continuais droit devant, aussi vite que mes jambes me le permettaient. L'étendue d'arbres me paraissait infinie. Il me semblait que j'aurais pu courir comme ça pendant des jours avant de retrouver un semblant de civilisation. Je suis arrivée au pied d'une côte raide d'une dizaine de mètres de hauteur. D'un côté, la grimpée allait me ralentir, mais je me disais qu'une fois au sommet, j'aurais un point de vue sur les autres et que ça pouvait être une bonne cachette en attendant de pouvoir regagner la route. De toute façon, je n'allais plus être capable de courir à cette vitesse très longtemps. La panique me comprimait la gorge et mes poumons étaient en feu. Je n'avais aucun moyen de mesurer le temps qui s'était écoulé depuis que mon père avait déclenché son chrono, mais quelque chose me disait qu'on devait approcher des 5 minutes. Comme pour répondre à ma question, un cri a déchiré la nuit derrière moi. Mon sang bourdonnait dans mes oreilles, je n'ai pas distingué le mot exact. Ça ressemblait vaguement à un « top !» et j'en ai déduit que ça devait être le signal de départ de la chasse. Comme quand on jouait à cache-cache avec Gilles dans le cimetière de voiture. J'ai parcouru les derniers mètres qui me séparaient du haut de la côte et je me suis jetée contre un gros tronc. Dans la pénombre, mon corps et celui de l'arbre pouvaient facilement être confondus. J'essayais de reprendre mon souffle le plus silencieusement possible, mais ma gorge sifflait. L'air avait toutes les peines du monde à pénétrer ma trachée qui s'était réduite à un trou minuscule, comprimé par l'effort, la terreur et les sanglots. J'ai senti le désespoir me gagner. Des torrents de larmes montaient vers mes yeux, menaçant de me transformer en une petite boule hoquetante sur son tapis d'épines. Mais ma colère s'est interposée, s'abattant sur les torrents de larmes comme un soleil incandescent. Mon désespoir a séché, et quelque chose a durci à l'intérieur de moi. L'air s'est remis à circuler normalement dans ma trachée. Je tendais l'oreille pour tenter de mesurer la position de mes poursuivants, mais seuls les bruits de la forêt me parvenaient. Un hibou chantait à quelques mètres de moi, à moins que ce ne soit une chouette. Le vent soufflait dans les branches. Un silence à la fois rassurant et inquiétant enveloppait la nuit. J'évaluais la situation. Si je restais cachée là, sans bouger,
Je ne voyais pas comment ils allaient pouvoir me retrouver. Les ténèbres, aussi terrifiantes qu'elles puissent être, étaient mes meilleurs alliés. On ne pouvait ni m'entendre ni me voir, à moins de se tenir à moins de 2 mètres de l'arbre au pied duquel j'étais blotti. Mais là, une évidence m'a percuté avec la délicatesse d'un semi-remorque. À partir du moment où j'avais quitté le chemin en terre battue, j'avais couru tout droit. Il leur suffisait de suivre la direction que j'avais prise depuis l'endroit où ils m'avaient vu m'enfoncer entre les arbres, et elle les mènerait droit sur moi, au sommet de la côte. Mais quelle conne! Pourquoi je n'avais pas pensé à prendre une tangente dans ma course? Sa maîtrise des notions de physique quantique et ça n'est même pas foutu de ruser un peu face à une bande de chasseurs prépubères. Il fallait que je conserve mon avance, en progressant le plus furtivement possible. Restait à espérer que mes pas me guideraient hors de cette forêt. Je me suis relevée en tournant le dos à la pente. Mon premier pas a lacéré le silence. Les aiguilles de pin mêlées aux branches sèches ont émis un craquement sinistre. J'ai imaginé tous les prédateurs de la région dresser l'oreille et tendre leur museau dans ma direction. Quitte à briser le silence, autant maintenir mon avance, j'ai recommencé à courir. Au moins le petit gros ne me rattraperait pas. Je rythmais mes foulées, essayant d'oublier que j'étais une jeune fille perdue dans la forêt au beau milieu de la nuit, poursuivie par une meute de cinglés imprévisibles qui voulaient me couper les cheveux. Oublier les ombres menaçantes des arbres que j'imaginais prendre vie à chaque instant pour transpercer ma chair de leurs longs doigts griffus. J'ai couru longtemps, si longtemps que mes jambes sont devenues douloureuses, et je commençais à avoir soif. J'ai avisé un tronc d'arbre mort, au creux duquel je me suis réfugiée, dans une obscurité totale. J'ai fait glisser mon sac à dos de mes épaules et l'ai posé sur mes genoux. J'ai ouvert la fermeture éclair sans bruit. Ma main s'est faufilée pour attraper ma gourde à tâtons. Mon sang s'est figé. À part ma gourde et les barres de céréales, mon sac était vide. Quelqu'un en avait retiré le poncho, les jumelles et l'opinel. Pendant toutes ces nuits d'insomnie, je n'avais jamais pensé à en vérifier le contenu. Il était dans ma chambre, au pied de mon lit, il n'y avait aucune raison que... Mon père. Je l'imaginais entrer dans ma chambre pour subtiliser ces 3 objets, et cette image me terrifiait, parce que ça matérialisait l'idée que, depuis le début, il avait décidé de faire de moi une proie, et qu'il avait sans doute savouré cette perspective pendant 2 semaines. J'ai englouti quelques longues gorgées d'eau en essayant de noyer les sanglots qui cherchaient de nouveau à se frayer un chemin vers ma gorge. Ma colère a capitulé et les torrents brûlants se sont déversés sur mes joues. Je suis restée là, à pleurer silencieusement sous mon tronc d'arbre mort pendant quelques minutes. J'envisageais de ranger ma gourde et de reprendre ma course lorsqu'un bruit m'a fait sursauter. Un clac, sec. Ça venait de tout près, à quelques mètres à peine de l'endroit où je me trouvais. On avait frappé quelque chose de dur. Mon corps s'est rétracté sous le tronc comme une huître sous une giclée de vinaigre. J'ai arrêté de respirer. Quelqu'un se tenait là, tout proche, de l'autre côté du tronc. Je ne pouvais pas le voir, mais je le sentais. Je me suis souvenu des mots de mon père. « Votre âme entre en communion avec celle de la bête, et vous n'avez plus qu'à laisser vos pas vous mener à elle, calmement, sans vous presser. » Mon âme était en communion avec une autre, celle d'un tueur. Il m'avait retrouvée. La hyène m'avait retrouvée. J'avais oublié qu'on ne pouvait pas se cacher d'elle. Elle était en tout, partout, dans la peau du monde. Elle avait décidé de venir me renifler de sa gueule monstrueuse, ici, dans la forêt, loin de la tribu des hommes, loin de la plume et du champion, loin du professeur Pavlovitch. J'ai fermé les yeux, attendant d'être découverte. Ça n'était qu'une question de secondes. Et ça n'était peut-être pas plus mal. Le jeu prendrait fin et j'en serais quitte pour une mèche de cheveux. Je voulais juste que ça s'arrête, rentrer à la maison, dans mon lit, près de Dovka. Mais ce qui se tenait de l'autre côté du tronc n'avait pas envie d'interrompre le jeu. La terreur coulait de mon âme vers son âme et il s'en repaissait. J'étais certaine que ça n'était ni les 3 gamins, ni leur père. C'était mon frère, mon père, ou autre chose. Et je ne savais pas laquelle de ces 3 idées m'horrifiait le plus. Je percevais un souffle rauque. Ou était-ce le vent qui faisait grincer la cime des grands chênes? La chose s'est approchée, a pris appui sur le tronc et est venue renifler ma peur de tout près.
Les yeux toujours fermés, j'ai senti son haleine dans mes cheveux. J'imaginais une tête difforme, boursouflée de haine, les crocs noirs hérissés hors de sa gueule de reptile, un regard phosphorescent. La chose a réfléchi. Les remugles de son âme décomposée ont atteint la surface de sa conscience en gros bouillons fétides. Puis elle s'est redressée et s'est éloignée, rassasiée. Il m'a fallu plusieurs minutes pour être à nouveau capable de réfléchir de façon rationnelle. Il fallait que je sorte de cette forêt le plus rapidement possible. Je tendais l'oreille. Le silence s'était refermé sur la nuit comme un rideau de velours sombre. J'étais seule. Et cette idée me rassurait autant qu'elle m'horrifiait. Mon corps s'est relâché et j'ai décidé de m'extraire de ma cachette. C'est là que j'ai senti la douleur. Je m'étais blottie si fort contre le tronc d'arbre qu'un petit moignon de branche s'était enfoncé dans mon dos. Mon cerveau, aveuglé par la terreur, ne l'avait pas remarqué sur le moment. J'ai passé ma main sous mon t-shirt. En la ramenant devant moi, à la lueur de la lune, j'ai vu le rouge sur mes doigts. Ça ne devait pas être très grave, une simple écorchure, mais la vue de mon sang a fait remonter les larmes une nouvelle fois. J'essayais de calculer le temps qui restait avant l'aube. À la lumière du jour, tout ça serait déjà plus supportable. Et puis je supposais que ce jeu débile prendrait fin une fois le soleil levé. Je ne savais même pas comment il comptait me retrouver. Il devait être 1h30 quand le top de départ avait été donné. Le jour se levait vers les 6h du matin à cette époque de l'année. Restait à savoir combien de temps s'était écoulé depuis que j'avais commencé à courir dans cette forêt. 30 minutes? 1 heure? Pas plus. Il me restait donc plus de 3 heures de ténèbres à affronter. C'était hors de question. J'allais me remettre en route et j'allais sortir d'ici. En courant dans la même direction, je devais pouvoir m'extraire de cette forêt rapidement. Cette idée me réconforta un peu. Mes pulsations cardiaques ont retrouvé leur rythme normal. Je commençais même à me demander si mon imagination ne m'avait pas joué des tours et si je n'avais pas fantasmé ce prédateur. Après tout, le seul bruit que j'avais entendu, c'était ce clac. Surprenant, d'accord. Mais c'était peut-être une branche pourrie qui avait cédé et qui s'était écrasée au sol. D'ailleurs, avais-je vraiment entendu ce clac? J'étais en train de me poser ces questions tout en remettant les bretelles de mon sac à dos en place pour reprendre ma course, lorsque l'épouvante m'a giflé et m'a fait lâcher un cri. Je restais pétrifiée, les pieds cloués au sol. À quelques mètres devant moi, à moitié éclairée par un rayon de lune, une silhouette se détachait, parfaitement immobile, contre le tronc d'un gros sapin. Je restais figée quelques secondes, les yeux rivés sur ce qui se tenait devant moi. Je ne distinguais pas son visage dissimulé sous une capuche. Un croassement a traversé le ciel. L'immobilité de la silhouette me terrifiait peut-être plus encore que sa présence. Elle me disait que fuir ne me servirait à rien, qu'elle était certaine de m'attraper, quoi que je puisse tenter. Je continuais de la fixer, en attendant qu'elle prenne une décision. Le mouvement du vent m'a intriguée. Il faisait bouger la silhouette à la façon d'une créature fantomatique. Je me suis approchée un peu. Ce n'était pas quelqu'un. C'était un poncho de pluie, kaki. Mon poncho, planté dans l'écorce avec mon opinel. Un deuxième cri est resté dans mon ventre. Celui qui avait fait ça ne devait pas être bien loin. Il était même probable qu'il soit en train de m'observer, dissimulé dans la pénombre. Je pouvais sentir son regard sur ma nuque et ça me faisait l'effet d'une poignée de vers grouillants luttant pour pénétrer sous ma peau. Sans me demander mon avis, mes jambes se sont remises à courir. Je martelais le sol de mes foulées sans savoir où j'allais. Je devais juste échapper à ça. Ma course devait me faire traverser la planète, passer dans un autre monde, ça n'avait aucune importance. Je n'étais pas une proie, putain, jamais. Pourtant, je me comportais comme telle d'étalant dans la forêt, les tripes incendiées par la panique. Je courais si vite que je ne voyais pas le terrain changer sous mes pas. Des rochers pointus commençaient à saillir sous le tapis d'épines. J'ai trébuché une première fois. Quelque chose à l'intérieur de moi, ma raison probablement, me disait de ralentir, mais la peur déferlait dans mes veines, emportant toute pensée rationnelle. Mon pied droit a heurté un gros rocher, mon corps s'est envolé. J'ai eu le temps de comprendre que je m'envolais trop haut, que j'allais trop vite et que je ne pourrais rien faire pour éviter le choc.
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